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1: Benoît Rouchalot.
2: Un homme très discret, peu intégré à la vie du village, et la stupéfaction et l'effroi pour les habitants de Montsevelier, à l'est de Delémont, où résidait donc le tireur présumé de la fusillade à Arros, selon des informations de la RTS. L'individu, un Suisse de 43 ans, vivait au rez-de-chaussée d'une maison de 4 appartements depuis un an environ. Il s'est rendu aux autorités lundi, au lendemain des faits. S'agissant de ses motivations, les enquêteurs parlent d'un acte de folie meurtrière. Il souffrirait de troubles psychologiques. L'assaillant se trouve actuellement en détention en Argovie. Il est notamment poursuivi pour meurtre et tentative d'assassinat. La France ne participera pas au coup de la manifestation anti-G7 à Genève. Le Conseil fédéral explique qu'aucun accord n'a été trouvé avec Paris après des mois de négociations à la fois diplomatiques et politiques. Les coûts liés à la manifestation s'élèvent à un peu plus de 30 millions de francs, dont environ un tiers qui sera à la charge du canton et le reste pour la Confédération. 2 personnes tuées et plusieurs autres blessées, dont 3 policiers, dans une fusillade qui a eu lieu cette nuit dans le centre de Minneapolis, au nord des États-Unis. Le suspect est également mort. Pour l'instant, les causes de son décès ne sont pas connues. Le porte-parole de la police sur place n'a donné aucun élément sur un possible mobile. Les policiers touchés ont été hospitalisés. Ils sont dans un état stable. L'Ukraine, de nouveau visée par une attaque aérienne russe cette nuit. Un immeuble résidentiel a été endommagé près du port d'Odessa, dans le sud du pays, selon le chef de l'administration militaire de la ville. 8 personnes ont été blessées dans l'attaque. Par ailleurs, une explosion a également été entendue hier à Kiev, la capitale ukrainienne. C'est un enchaînement rare. 2 puissants ouragans et une tempête tropicale se renforcent depuis hier dans l'océan Pacifique, un phénomène qui est favorisé par l'épisode El Niño. Les 2 ouragans classés en catégorie 4 devraient passer assez loin des côtes d'Hawaï selon le Centre national américain des ouragans, mais leur trajectoire reste toutefois incertaine. Un renforcement des vents ainsi qu'une augmentation des précipitations reste encore possible sur l'archipel américain. Hawaï qui se remet justement encore du passage mi-août d'un précédent ouragan qui avait provoqué d'importantes inondations. Un nouveau coup dur pour la presse lémanique. Les 2 hebdomadaires gratuits GHI et Lausanne Cité pourraient disparaître en décembre si aucun repreneur ne se manifeste d'ici là. Notre modèle économique basé sur un marché de la publicité qui s'écroule est mort, a expliqué le directeur des 2 titres historiques, Pascal Fleury. Un choix difficile, mais il dit préférer anticiper plutôt que de devoir déposer le bilan l'an prochain. Une 30aine de postes sont ainsi menacés. Le temps sera bien ensoleillé et chaud ce jeudi matin et ces prochains jours aussi, avec seulement quelques voiles de cirrus annoncées et des bandes brouillard en pleine également en début de matinée. Les températures grimperont au mieux jusqu'à 28 degrés et même au-dessus de 30 degrés dès vendredi. Des températures en baisse et un retour des averses sont attendues toutefois la semaine prochaine.
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1: Benoît Rouchalot.
2: On en sait un peu plus sur le profil du tireur présumé de la fusillade d'Arro qui a fait un mort et 6 blessés. Selon une information de la RTS, l'individu, un Suisse de 43 ans, vivait depuis environ un an dans le village jurassien de Montselvellier, à l'est de Lémont. Deux témoins rencontrés sur place décrivent le suspect comme une personne très discrète et peu intégrée dans la vie du village. Les enquêteurs avaient également précisé hier que l'homme s'était présenté de lui-même à la police jurassienne à Delémont, qu'il souffrirait de troubles psychiques et qu'il possédait ses armes en toute légalité. La piste de la tuerie aveugle est pour l'instant privilégiée. Le Conseil fédéral a présenté hier sa nouvelle politique agricole et le projet a suscité de vives critiques dans le monde paysan. Il va demander au Parlement une enveloppe de 13,8 milliards de francs pour les années de 2030 à 2033, soit 123 millions de moins que pour les années 2026 à 2029. L'Union suisse des paysans estime en écho que le gouvernement transforme la politique agricole en un programme d'économie. L'organisation fêtière demande donc des moyens supplémentaires. Le Parlement jurassien dit non à la création d'une prison intercantonale en commun avec Genève. Les élus ont refusé hier un postulat du PLR qui répondait à la fois à un manque d'infrastructures côté jurassien et d'une surpopulation carcérale au bout du lac. Le ministre de la Justice, Valentin Zuber, a jugé impossible de construire une prison de grande capacité dans le Jura. Il a évoqué à la fois des risques financiers mais également des défis logistiques. Par ailleurs, l'idée d'une coopération avec un autre canton a également été rejetée. La surenchère verbale et militaire se poursuit entre Téhéran et Washington. L'Iran a mené hier une riposte d'envergure contre les alliés des États-Unis au Moyen-Orient, également juré de briser l'ennemi américain après une nuit de frappes meurtrières sur son sol. Des bombardements américains qui ont fait au total 19 morts, dont 7 membres des forces armées, mais aussi des civils. C'est l'un des bilans les plus élevés depuis plusieurs mois. L'attaque a été très violente et nous sommes prêts à en lancer une autre à tout moment, averti en écho Donald Trump. Autre conséquence, les cours des hydrocarbures ont de nouveau bondi, avec le baril de Brent qui est repassé au-dessus des 90 dollars. Le Parlement du Liechtenstein donne son feu vert à une initiative citoyenne pour légaliser l'avortement dans la petite principauté. Acceptation hier à la plus courte des majorités possibles. Sauf que le prince héréditaire Aloïs dispose d'un droit de veto et il a clairement exprimé son opposition à cette initiative. Sachant que l'avortement n'est autorisé au Liechtenstein que dans des cas exceptionnels. Par exemple, lorsque la vie de la mère est en danger ou lorsqu'une femme est tombée enceinte à la suite d'un viol. Du football avec le Lausanne Sport qui ramène un petit point de son déplacement à Thun. Après 2 défaites consécutives, les Vaudois se sont contentés d'un match nul, 1 but partout hier soir pour le compte de la 6e journée de Super League. Le LS est pour leur 8e au classement avec 6 points. Un soleil généreux annoncé ce jeudi, hormis quelques voiles de cirrus et des rares bancs de stratus ou de brouillard en pleine en début de matinée. Et un mercure qui va grimper jusqu'à 28 degrés.
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1: Benoît Rouchalot.
2: Le profil de l'auteur présumé de la fusillade d'Arreau commence à se dessiner. Selon des informations de la RTS, l'homme de 43 ans, suspecté d'avoir tué une personne et d'en avoir blessé 6 autres, vivait dans le petit village de Montsevelier, à l'est de Delémont. L'individu résidait depuis un an environ au rez-de-chaussée d'un immeuble de 4 appartements. Ses voisins le décrivent comme une personne très discrète, peu intégrée dans la vie du village. On sait par ailleurs que le suspect s'est présenté de lui-même à la police jurassienne à Delémont et qu'il possédait ses armes en toute légalité. Les forces de l'ordre privilégient pour l'heure un acte de folie meurtrière. Le tireur présumé souffrirait de troubles psychiques. Au troisième jour du procès dit de la 'Ndrangheta devant le tribunal pénal fédéral, le ministère public de la Confédération a requis hier 6 ans et 3 mois de prison contre l'individu accusé d'être un soutien financier et logistique de la mafia calabraise en Suisse. Le quinquagénaire s'est comporté comme un mafioso typique selon le ministère public, référence notamment à son silence pendant la procédure pénale ou encore à l'utilisation de mots codés pendant ses conversations enregistrées. Il est accusé d'avoir agi en tant qu'intermédiaire de la 'Ndrangheta en Suisse dans des trafics de drogue et d'armes illégales qu'il aurait fait passer en Italie par avion et en voiture. Le procès doit encore durer plusieurs jours. Le Centre Vaud prépare son avenir sans Valérie Dietli. Après le départ de la conseillère d'État qui a claqué la porte du parti jeudi dernier, les centristes ont largement opté hier soir à Épalinges pour une stratégie d'alliance avec les autres partis du Centre uniquement, en vue des élections au Grand Conseil en 2027, au détriment donc du PLR et de l'UDC. Par ailleurs, le Centre a fixé à mardi prochain la date limite pour déposer des candidatures à l'élection au Conseil d'État. On sait que la conseillère nationale Isabelle Chapuis a d'ores et déjà annoncé qu'elle ne serait pas candidate pour le gouvernement cantonal. Le président Giancarlo Sergi, lui, dit y réfléchir. Le Koweït a été pris pour cible cette nuit par une attaque de missiles et de drones iraniens après plusieurs échanges de frappes ces derniers jours entre Washington et Téhéran. Les forces armées iraniennes ont aussi revendiqué des attaques contre d'autres alliés des États-Unis au Moyen-Orient, notamment en Jordanie, à Bahreïn, en Irak, mais aussi aux Émirats arabes unis. Des représailles qui font suite aux frappes américaines menées mardi soir en Iran et qui ont fait au moins 19 morts, dont 4 dans un mariage. C'est un phénomène inhabituel dans l'océan Pacifique. 2 puissants ouragans de catégorie 4 et 5 ainsi qu'une tempête tropicale traversent en ce moment même l'océan entre l'Amérique du Nord et le Japon. Tous deux devraient passer assez loin des côtes d'Hawaï, selon le Centre national américain des ouragans, qui met tout de même en garde contre les houles qui pourraient toucher certaines parties de l'archipel au cours des prochains jours. En tout cas, un enchaînement de 3 tempêtes qui est particulièrement rare et directement lié au réchauffement des eaux avec un épisode d'El Niño d'une intensité historique. Le temps sera bien ensoleillé et chaud ce jeudi matin et ces prochains jours aussi, avec seulement quelques voiles de cirrus et des bancs de brouillard qui sont annoncés en pleine en début de matinée. Les températures grimperont au mieux jusqu'à 28 degrés et même au-dessus de 30 dès vendredi.
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1: Benoît Rouchalot.
2: Le profil du tireur présumé d'Arreau s'affine peu à peu, mais des zones d'ombre persistent, notamment quant au mobile de la fusillade qui a fait un mort et 6 blessés. On sait que l'homme de 43 ans résidait depuis environ un an dans le village jurassien de Montsevelier, à l'est de Delémont. Il aura agi seul et tiré au hasard avant de se rendre lui-même à la police. Il a ouvert le feu sur la foule à une quarantaine de reprises. 3 armes ont été retrouvées dans son véhicule. Il les détenait toutefois légalement depuis une vingtaine d'années. Pour la police, il s'agirait d'un acte de folie meurtrière. Le tireur présumé souffrirait de troubles psychiques. Une expertise psychiatrique doit désormais être menée pour tenter de mieux comprendre son état et la raison de son acte. Le Centre Vaud dessinait hier soir son avenir post-Valérie Dietli. Nouveau chapitre donc après que la conseillère d'État a décidé de quitter la formation politique la semaine dernière pour lancer un nouveau parti. Le Centre Vaud était réuni en assemblée des délégués à Épalinges. À retenir, le choix d'une stratégie d'alliance avec les partis centristes en vue des prochaines élections cantonales de 2027, donc sans le PLR et l'UDC. La démission surprise hier du conseiller d'État neuchâtelois, PLR Laurent Favre. Le magistrat en charge du département du développement territorial et de l'environnement remettra son mandat en mars 2027 pour rejoindre le conseil d'administration de la SSR. Il dit être arrivé au bout d'un cycle de 12 ans avec le sentiment du devoir accompli. Une élection complémentaire sera organisée en début d'année prochaine pour le remplacer. Un nouveau coup dur pour la presse lémanique. Les 2 hebdomadaires gratuits à GHI et Lausanne Cité pourraient disparaître en décembre si aucun repreneur ne se manifeste d'ici là. Notre modèle économique basé sur un marché de la publicité qui s'écroule est mort, expliquait le directeur des 2 titres historiques, Pascal Fleury. Un choix difficile, mais il dit préférer anticiper plutôt que de devoir déposer le bilan l'an prochain. Une 30aine de postes est menacée. La France ne participera pas au coup de la manifestation anti-G7 à Genève. Le Conseil fédéral a expliqué qu'aucun accord n'avait été trouvé avec Paris. Après des mois de négociations à la fois diplomatiques et politiques, les coûts liés à la manifestation s'élèvent à un peu plus de 30 millions de francs. Environ un tiers sera à la charge du canton et le reste pour la Confédération. 2 personnes ont été tuées et plusieurs blessés, dont 3 policiers dans une fusillade qui a eu lieu cette nuit dans le centre de Minneapolis, au nord des États-Unis. Le suspect est également mort. Le porte-parole de la police n'a donné aucun élément sur un possible mobile. Les policiers touchés ont été hospitalisés. Ils sont pour l'heure dans un état stable. Du football avec Servette Chénois qui a décroché son ticket pour la Ligue des Champions. Les Genevoises ont renversé le Sparta Prague en s'imposant 3-0 hier soir à domicile après leur défaite 3-2 au match aller en Tchéquie. Et à la clé de cette qualification, la coquette somme de 500 000 euros. Un soleil généreux ce jeudi matin, hormis quelques voiles de cirrus et de rares bandes de stratus en plaine et un mercure qui va grimper au meilleur de la journée jusqu'à un sympathique 28 degrés.
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Bonjour à toutes, bonjour à tous, il est 6h passé de quelques minutes. Je vous souhaite la bienvenue dans En douceur. Ce matin, notre voyage nous réserve de magnifiques histoires, de transmission, de partage. On parlera d'un cadeau de mariage inestimable de César Franck, d'un adieu devenu hymne national d'apaisement avec Samuel Barber et d'un voyage magique dans l'imaginaire de notre enfance avec John Williams et Leonard Bernstein. On s'installe et on commence tout de suite avec la musique de Tommaso Albinoni. C'est un des concerti a cinque. Voici le premier en si bémol majeur.

Quand on dit Tommaso Albinoni, on pense au fameux Adagio. Et de son vivant, pourtant, il était surtout admiré pour ses opéras et ses recueils de concertos d'une clarté absolue. En 1707, il publie son Opus 5, une série de concertos à 5, destinés à l'origine à des musiciens amateurs passionnés. On a entendu ici le tout premier de ce recueil, un modèle de fraîcheur baroque en 3 mouvements très courts qui nous offre cette musique pétillante, limpide et sans lourdeur. Vous avez entendu l'ensemble Collegium Musicum 90 dirigé par le violoniste Simon Standage. Nous poursuivons sur RTS Espace de cette émission en douceur avec Samuel Barber. Cette fois-ci, c'est bien le fameux Adagio.

Voici l'histoire d'une œuvre intime devenue le refuge de toute une nation. En 1936, le jeune compositeur américain Samuel Barber passe l'été en Autriche avec son compagnon. C'est là qu'il écrit un quatuor à cordes dont il décide d'isoler le mouvement lent pour en faire une version pour orchestre à cordes. Il envoie la partition au légendaire chef d'orchestre Arturo Toscanini qui s'exclame immédiatement « C'est une œuvre d'un génie pur ». Cet adagio est une immense arche sonore qui monte lentement vers un sommet d'intensité, presque douloureux, avant de s'éteindre dans ce silence d'une paix infinie. Vous avez entendu l'Orchestre Philharmonique de New York l'interpréter. Sur RTS Espace 2, nous poursuivons cette émission avec la musique de Schubert réarrangée par Franz Liszt. C'est « Stenchen ».

Le poème de ce lied dit « Mes chansons t'implorent doucement à travers la nuit. Viens dans le bosquet, tranquille, mon ami, et rends-moi heureux. » Quelques années plus tard, Franz Liszt, fasciné par la beauté de cette mélodie de Franz Schubert, décide de la transcrire pour le piano seul. Il réussit le tour de force de faire chanter le piano comme une voix humaine. Celle de Stenson s'est tirée du chant du cygne. Il conserve le balancement délicat de l'accompagnement d'origine. Vous avez entendu Katia Bugnatichvili l'interpréter au piano. Nous poursuivons avec Mozart et un adagio pour violon et orchestre.

Enregistré par la RTS, c'était l'Orchestre de Chambre de Lausanne en concert avec en soliste Frank-Peter Zimmermann qui dirigeait également cet orchestre dans l'Adagio pour violon et orchestre en mi majeur, Köchel 261 de Mozart. Nous poursuivons cette émission avec la musique de Félix Mendelssohn. C'est sa cinquième symphonie dite Réformation. Voici l'Andante

En 1830, Félix Mendelssohn compose sa symphonie Réformation pour fêter un événement fondateur du protestantisme. Mais le troisième mouvement, cet andante de 3 minutes seulement, s'éloigne des grands discours théologiques pour se faire d'une grande intimité. C'est une prière sans parole, une mélodie simple et recueillie, confiée d'abord aux cordes seules, avant que les bois ne viennent apporter cette touche d'espoir. Un mouvement de pure intériorité joué par le Musikcollegium de Winterthur sous la direction de Thomas Zettmeier. César Franck sur RTS Espace 2 dans l'émission En douceur. C'est le deuxième mouvement de sa sonate pour violon et piano. C'est l'histoire du plus beau cadeau de mariage de la musique française. À l'été 1886, le grand violoniste belge Eugène Isaïe s'apprête à se marier et son compatriote César Franck, alors âgé de 63 ans, décide de lui offrir une sonate pour violon et piano en guise de présent de noces. Et le matin même du mariage, Franck fait livrer la partition. Isaïe, bouleversé, déchiffre l'œuvre sur le champ devant ses invités et déclare qu'il la jouera toute sa vie.

Le troisième mouvement de la sonate pour violon et piano de César Franck, le cœur dramatique de la sonate, intitulé Recitativo Fantasia. C'est une improvisation libre où le violon semble chercher sa voix. Il hésite entre la mélancolie et l'emportement, alors que le piano tisse des harmonies d'une grande richesse. Vous avez entendu le frère et la sœur Sergueï et Lousine Khatchatryan l'interpréter.

En 2001, le monde entier découvre sur grand écran l'adaptation d'Harry Potter. Pour donner vie à cet univers des sorciers, le compositeur John Williams invente une mélodie devenue légendaire, le thème d'Edwige, la chouette d'Harry. Pour cet enregistrement de 2019, John Williams a réécrit son thème spécialement pour la grande violoniste classique Anne-Sophie Mutter, que vous avez entendu en compagnie de l'orchestre de Los Angeles que dirigeait le compositeur lui-même, John Williams. Le monde de la magie sur RTS Espace 2, encore, avec Peter Pan. C'est une musique signée Leonard Bernstein, une comédie musicale. La version pour soprano, violoncelle et piano, Rêve avec moi.

0: Pour clore cette émission en douceur, on est resté au pays de l'enfance et des rêves. En 1950, bien avant d'écrire West Side Story, Leonard Bernstein compose les chansons pour une adaptation théâtrale de Peter Pan à Broadway. Parmi ces pages se trouve une berceuse intitulée Dream With Me, rêve avec moi. Le texte est une invitation au voyage imaginaire. Rêve avec moi, la nuit est jeune et le monde est plein de promesses. Laisse tes soucis derrière toi et viens là où les rêves se réalisent. Dans cette version intime pour soprano, violoncelle et piano, la voix de Lauren Wagner s'est entourée du violoncelle chaleureux de Lucia Swartz pour nous offrir cet adieu à la nuit d'une douceur absolue. Voilà, il est temps pour moi de vous souhaiter une très belle journée à l'écoute d'RTS Espace 2. Dans un instant, c'est Musique Matin. En douceur, c'est fini pour aujourd'hui. Après les informations, Musique Matin. 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
1: Virginie Langeroc.
2: Bonjour et bon réveil. Les enquêteurs tentent de comprendre ce qui s'est passé ce week-end après la fusillade d'Arao en Argovie qui a fait un mort et 6 blessés. Le suspect, un Suisse de 43 ans, garde toujours le silence sur son geste. On sait juste qu'il est domicilié dans le Jura, qu'il aurait agi seul et tiré au hasard avant de se rendre de lui-même à la police jurassienne. C'est en tout cas ce qu'ont indiqué hier les autorités judiciaires. On sait aussi que le suspect souffrait de troubles psychiques. Michael Lepol, de commandant de la police cantonale argovienne.
3: Le suspect a pu être arrêté dans la nuit suivante, le lundi, dans le canton du Jura, après s'être rendu à la police cantonale jurassienne. Il a ainsi déclaré qu'il se rendait dans le cadre des coups de feu tirés à Arao et indiqué qu'il avait des problèmes de santé depuis un certain temps déjà. On sait que le suspect souffrait de troubles psychiques. Nous ne disposons pas d'autres informations confirmées. Cela fera certainement l'objet de l'enquête qui visera à fournir des informations aussi détaillées que possible. Une expertise psychiatrique sera également envisagée.
2: Des propos recueillis par Valentin Jordil. À quoi va ressembler la nouvelle politique agricole du pays? Moins de paperasse, plus d'autonomie pour les paysans, mais avec une réduction de moyens de 123 millions. Le Conseil fédéral a mis en consultation hier et jusqu'au 8 décembre les nouvelles lignes directrices pour 2030 de cette politique agricole. Le projet est contesté par les paysans, les écologistes et plusieurs partis, dont l'UDC. Du côté du VVF, on dénonce une réforme qui ignore le réchauffement climatique. Écoutez sa porte-parole, Pierre Etré.
4: On souhaite avant tout des mesures qui permettent aux exploitations agricoles de mieux résister aux sécheresses et aux événements extrêmes, tout en préservant leurs revenus. Nous, ce qu'on attend, c'est un soutien renforcé à la santé des sols, parce qu'on sait que des sols qui sont riches en humus vont mieux retenir l'eau et vont mieux résister à des périodes de sécheresse. Et on trouve que justement, cette politique agricole, elle devrait vraiment créer des incitations qui vont dans ce sens, toujours dans l'idée de permettre en fait aux agriculteurs de préserver leurs revenus.
2: Dans le canton de Neuchâtel, la démission surprise hier du conseiller d'État PLR, Laurent Favre. Il quittera le gouvernement à la fin 2027. À la place, il représentera le conseil fédéral au sein du conseil d'administration de la SSR. Dans le canton de Vaud, l'Assemblée des délégués du Centre était réunie hier à Épalinges. Les délégués tentent de tourner la page après le départ de Valérie Ditli, la conseillère d'État avec laquelle a porté du parti jeudi dernier pour fonder son propre parti. En vue des élections cantonales de février prochain, les délégués ont décidé de s'allier à d'autres partis centristes. Il n'y aura donc pas de coalition avec le PLR et l'UDC dans le cadre de l'Alliance vaudoise, comme ça avait été le cas il y a 4 ans. En Espagne, des manifestations ont eu lieu hier soir dans des centaines de villes pour soutenir les habitants de Ceuta, confrontés à une crise migratoire sans précédent. 70 000 migrants venus du Maroc avaient franchi la frontière, c'était fin juillet, et environ 5 000 d'entre eux seraient toujours présents dans l'enclave. Le ton monte entre l'Allemagne et la Russie, alors que le gouvernement allemand a conclu que la Russie est responsable de la tentative d'attaque au drone contre l'aéroport de Leipzig-Halle le mois dernier. La Russie va fermer les centres culturels allemands, connus sous le nom de Goethe-Institut, dans le pays. L'Allemagne annonce à son tour qu'elle fermera le consulat général russe à Bonn. Le président russe avait reproché à Berlin d'avoir fabriqué des preuves afin de pouvoir blâmer la Russie pour cet incident. Derrière chaque recherche en ligne ou chaque question posée à une intelligence artificielle, il y a un bâtiment rempli de serveurs qu'il faut alimenter. Un rapport de l'Union internationale des télécommunications évalue la consommation de 200 grandes entreprises du numérique. Elles promettent beaucoup, Miruna Coca-Cosma, mais leurs émissions ne baissent pas.
1: D'abord, le poids. À elles seules, ces entreprises consomment 1,7% de l'électricité mondiale. Leurs 10 leaders, dont Alphabet, la maison mère de Google, Samsung ou Microsoft, consomment davantage que toute l'Australie sur une année. Ensuite, la fracture. Les opérateurs télécoms ont légèrement réduit leurs émissions depuis 2020, tandis que les gens du cloud et de l'IA, eux, les ont vus plus que doubler. Cosmas Zavazava, directeur du développement à l'UIT, l'agence onusienne du numérique, pointe une contradiction fondamentale.
5: J'appellerais ça sans doute le paradoxe du numérique. Les technologies numériques aident les autres acteurs à réduire leurs émissions, alors que l'infrastructure qui porte cette numérisation, les centres de données, le cloud, les réseaux et les semi-conducteurs, fait, elle, augmenter la demande d'énergie et les émissions.
1: Le rapport dénonce aussi un tour de passe-passe comptable. Les entreprises affichent des bilans 100% renouvelables sur le papier en achetant des certificats d'électricité verte tout en branchant leurs serveurs sur des réseaux au charbon ou au gaz, une méthode aux limites évidentes, Cosmas Zavazava.
5: Le numérique peut faire partie de la solution climatique, mais il n'est pas vert par nature. Le défi, c'est de faire en sorte que l'expansion rapide de l'IA, du cloud et des centres de données aille de pair avec des progrès tout aussi rapides en matière d'électricité propre, d'efficacité énergétique et de réduction réelle des émissions.
1: Les données s'arrêtent à 2024 et l'appétit énergétique de l'IA, écrit le rapport, continue de croître.
2: Football, mission accomplie pour Servette Chélois en Ligue des Champions féminines, battue 3-2 à l'aller. Les Genevoises se sont imposées hier soir 3-0 au stade de Genève. Du soleil aujourd'hui avec quelques nuages en fin de journée, température 13 à 17 à l'aube, 28 au meilleur de la journée. Belle journée à vous, à l'écoute de nos programmes.
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9: Bonjour à toutes et à tous, j'espère que vous allez bien. Je vous souhaite la bienvenue dans cette émission du jeudi 3 septembre. 2026. Nous aurons la chance d'accueillir Agnès Léveillé en deuxième heure pour une chronique. Il y aura des billets également à gagner, sans oublier la fameuse et régulière question du concours que je vais vous poser aux alentours de 7h20. C'est Jean-Chrétien Barre qui a l'honneur d'ouvrir les feux avec sa 6e symphonie.

deux compositeurs de musique de style complètement différent l'un de l'autre, avec ici Léo Delibes et son ballet Coppelia. On était à la fin du premier acte avec ce thème à la fois slave et varié qui donne des allures un peu de fanfare à la musique. Le National Philharmonic Orchestra sous la direction de Monsieur Richard Boninge. Et puis pour commencer, plus, j'allais dire subtil, mais j'essaye d'éviter de qualifier les musiques qu'on écoute, le troisième mouvement d'une symphonie, la sixième de Jean-Christian Bach. C'était David Zinman qu'on écoutait cette fois-ci diriger l'orchestre de chambre d'Amsterdam. Un extrait chanté avec la voix de Matthias Görney, celle également de Tove Nielsen. On est dans le répertoire wagnérien avant de partir au cirque pour la question du concours.

0: Et voilà, on a ce matin un début de programme pour le moins contrasté avec trois manières finalement différentes d'entrer dans la journée, trois musiques différentes. On a eu Jean-Chrétien Bach, on a eu Léo Delibes et puis ici, eh bien, Richard Wagner avec un extrait du premier acte de L'Or du Rhin. Matthias Görney, baryton, Tove Nielsen, mezzo-soprano, l'orchestre de radio, l'orchestre symphonique de la radio de Suède sous la direction de Daniel Harding. 7h22 minutes, dans quelques secondes, c'est le moment du concours.
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0: Et nous retournons au cirque avec plaisir toute la semaine. Les suggestions de nos chers collègues de la documentation qu'on remercie encore une fois évidemment pour leur précieuse contribution à l'émission de jour et de, disons, de semaine en semaine. Avec aujourd'hui un son d'archives qu'on a toujours du plaisir à réécouter. Ici, c'est pas si vieux que ça. On est en 1993 au micro de Jean-Claude Arnaudon. L'émission, c'est Confidences d'artistes. Vous allez entendre la voix, eh bien, la voix d'un clown. Mais ce clown n'était pas que clown. Loin de là, il a pratiqué bien d'autres métiers, en plus du cirque. Alors, qui est cette personne qui parle maintenant, avec beaucoup d'émotion d'ailleurs, de ce métier de clown, son activité de clown? Petit indice, sa femme également était clown. D'ailleurs, elle est mentionnée rapidement dans l'extrait de l'interview. On n'entendra que son prénom. Donc, qui est la personne qui parle? Tout simplement, une voix mystère, si vous voulez, à reconnaître ici. Vous me transmettez ensuite ce nom à l'adresse qui n'a pas changé depuis hier, matinconcours@rts.ch.
2: Ça passe dans une entrée de clown, parce que ce qui se passe dans une entrée de clown, ça se vit dans l'instant. Il y a une telle connivence qui s'établit avec le spectateur. Moi, je sais que, travaillant avec Annie pendant plusieurs années, c'était un bonheur, mais un bonheur indescriptible que de pouvoir prolonger ou provoquer un effet chez un Auguste. Moi, étant le clown et ayant Annie comme Auguste, lorsque je la voyais s'aventurer dans le public pour aller solliciter un spectateur pour lui faire faire le baise-main, je voyais celui qu'elle allait choisir. C'était une joie indicible. Je m'asseyais sur le bord de piste parfois pour rire avec les spectateurs qui étaient autour et qui étaient avec moi. Comment voulez-vous qu'on remplace ces moments d'émotion si fragiles et de drôlerie? C'est impossible lorsqu'on retranscrit ça à la télévision. Sans compter qu'à la télévision, les gens qui font ce genre d'émission, ils font plus ou moins inconsidérément, ils découpent tout ça et restituent un numéro morcelé. Enfin, je veux dire,
3: ce qui manque, c'est le frémissement. Oh. Il y a un frémissement qui existe.
2: C'est irremplaçable.

La trompette de Lee Morgan, avec notamment et également Joe Henderson, que je me permets de couper ici. Barry Harris, j'y arriverai au piano. Extrait d'un disque Blue Note fameux du tout début des années 60, ça s'appelait The Sidewinder. Bach maintenant, avec son art de la fugue dans une transcription, interprétée ici, donc la transcription pour clavecin et ensemble, Ottavio D'Antoni au clavecin et son, entre guillemets, Academia Byzantina pour l'accompagner.

extrait de l'art de la fugue de Jean-Sébastien Bach, ici enregistré en Italie pour le label Decca par l'Accademia Bizantina sous la direction de son chef qui est claviériste également, qu'on écoutait ici au clavecin, donc monsieur Ottavio D'Antone. 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On vous promet ça et c'est ce qu'on fait jusqu'à la fin de la saison, donc tous les soirs de la semaine, à l'exception du dimanche soir où c'est la note bleue, c'est des concerts de jazz. D'ailleurs, très souvent d'ailleurs glané au cours des nombreux festivals qui écument la Suisse romande. Je ferme cette parenthèse jazzistique, j'en ouvre assez souvent dans l'émission, vous en conviendrez. 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

Message a priori assez belliqueux, d'après ce que j'en ai compris, combattre pour la gloire, avec une voix grave dans un opéra qui comporte pas mal de voix aiguës. C'est le Orlando de Handel, avec le rôle-titre évidemment, qui est consacré, enfin disons, qui est attribué souvent à un contre-ténor ces jours-ci. La basse, ici Konstantin Wolf, pour cet extrait du premier acte donc de cet opéra baroque, avec l'orchestre B-Rock de Gand, sous la direction de René Jacob. C'est un enregistrement qui date de 2014. Je vous annonce un autre concert à suivre ce soir, et non pas sur les ondes d'RTS Espace 2, mais figurez-vous, à la télévision. Suffisamment rare pour mériter d'être mentionné, ce soir sur RTS 1, 22h45 quand même, en deuxième partie de soirée, le concert d'ouverture du Festival international de musique sacrée de Fribourg, qui est bisannuel et qu'on enregistre très souvent. 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D'ailleurs, on l'a mentionné avec Julian Sykes dans sa chronique, c'était lundi, si mes souvenirs sont bons. 22h45, donc, ce soir, de la musique classique et même de la musique baroque sur les ondes, mais visuelles également, de vos télévisions. 22h45, donc, sur la chaîne RTS1. Alfred Brendel, on ne va pas le voir. Fermez les yeux et l'imaginez au piano dans une sonate, la 20e de Franz Schubert.

Alfred Brendel ici est dans une page assez sombre du répertoire de Franz Schubert, magnifique musique, néanmoins deuxième mouvement de sa 20e sonate en La majeure, enregistrée au Mozarteum de Salzbourg, c'était en 1971. Tout autre chose maintenant avec Franz Lehár et son opérette Fürstenkind, l'enfant princier. Extrait ici avec l'orchestre symphonique de la radio de Berlin. Et puis juste après, je vous donnerai la réponse à la question du concours et le nom de la lauréate ou du lauréat du jour.

archives, 1980, l'interview d'un grand monsieur des arts en général, héritier notamment du cinéma muet, qui a beaucoup travaillé pour le cinéma, mais pas que, il était clown également, dessinateur, affichiste, acteur, magicien, dramaturge français, et il s'est formé notamment auprès de Jacques Tati. C'était monsieur Pierre Etex qu'on écoutait ici, et Marie accessoirement aussi d'Annie Fratellini, donc il l'a mentionné dans ce duo de clowns, le clown et l'Auguste, vous vous souvenez de l'archive, vous avez été nombreux et nombreux à me transmettre cette bonne réponse, donc Pierre Etex. Et je pense qu'on prononce le X, oui. Et je félicite donc en particulier Madame Jannick Kenney, qui habite à Morges, qui a été tirée au sort et qui remporte un bon offert par la librairie Payot. Un peu de musique avec ce disque en primeur que je vous propose depuis hier, en fin de première heure. Un disque ICM, apparaître dans à peine une dizaine de jours. Un beau trio avec Andy Shepard au saxophone, Michel Benita à la contrebasse et Rita Marcotulli au piano. Ça s'appelle Salt Catchers, les preneurs de sel. Donc c'est le titre de ce disque ICM avec un extrait aujourd'hui, Salgado.

0: Un beau trio de jazz ici avec Rita, Marco Tulli, Michel Benita et Andy Shepard, extrait de The Salt Catchers, un disque ECM qui est à paraître dans une dizaine de jours. Je vous retrouve après les informations, vous écoutez RTS Espace 2, il est 8h.
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2: Pourquoi a-t-il tiré après la fusillade d'Arao ce week-end qui a fait un mort et 6 blessés? On découvre peu à peu le profil du tireur. Le suspect, un Suisse de 43 ans domicilié dans le Jura, aurait agi seul et tiré au hasard avant de se rendre de lui-même à la police jurassienne. Selon nos informations, cet homme vivait depuis environ une année dans le petit village de Montsevelier, mais il garde le silence sur son geste. Les enquêteurs cherchent notamment à comprendre son état de santé psychique. De quel type de profil s'agit-il? Réponse du professeur de psychiatrie et directeur général de l'Office Genevois de la Santé, Pantelémon Giannakopoulos.
3: C'est un des deux profils qui le plus fréquemment peuvent passer à l'acte dans des cadres aussi des tueries de masse, c'est-à-dire des personnes plutôt solitaires, sans nécessairement un passé psychiatrique en termes de soins reçus au long cours, mais avec des caractéristiques autour de la méfiance, autour de l'accumulation parfois des armes. Donc c'est des personnes qui passent souvent entre les gouttes du système, contrairement à l'autre catégorie qui sont des personnes connus par les services de soins psychiatriques et qui décompensent de manière aiguë. Là, on parle de quelque chose qui probablement s'est tissé dans le temps, de manière insidieuse, pour arriver au drame auquel vous vous référez.
2: Pantelémon Giannakopoulos, invité tout à l'heure de la matinale. La nouvelle politique agricole du Conseil fédéral soulève de vives critiques. Le Conseil fédéral a mis en consultation hier et jusqu'au 8 décembre les nouvelles lignes directrices pour 2030 et les débats s'annoncent vifs. Le projet propose de simplifier l'administration, d'apporter plus d'autonomie aux paysans, des mesures mais aussi des réductions financières puisque les fonds prévus pour cette période 2030-2033 sont inférieurs de 123 millions par rapport à la période 2026-2029, de quoi fâcher l'Union Suisse des Paysans et son vice-directeur Loïc Bardet.
4: Nous sommes qu'il y a un certain nombre de propositions intéressantes qui vont dans le sens d'une certaine flexibilisation et puis aussi de responsabilisation de l'ensemble de la filière et puis pas uniquement de faire porter toute la charge à l'agriculture. Par contre, ce qu'on n'accepte pas, c'est que parallèlement à des demandes supplémentaires faites au monde agricole, on voit qu'il y a une diminution du budget, puis ça pour nous c'est pas acceptable. Quand on veut une politique ambitieuse, il faut aussi se donner les moyens de ces ambitions.
2: Des propos recueillis par Mathieu Henderson. La démission du conseiller d'État PLR Laurent Favre dans le canton de Neuchâtel. Il quittera le gouvernement fin mars. Une élection complémentaire sera organisée en début d'année prochaine. Le magistrat PLR rejoint le conseil d'administration de la SSR. Deux journaux bien connus de la presse locale romande sont menacés de disparition. Le GHI à Genève et Lausanne Cité qui cesseront de paraître à la fin de l'année après respectivement 56 et 46 ans d'existence. Leur propriétaire, la famille Fleury, l'a annoncé hier. Le modèle économique essentiellement basé sur la publicité ne fonctionne plus. Une trentaine de postes sont menacés si aucun repreneur ne se manifeste. 8 jours après les inondations meurtrières qui ont dévasté le nord du Népal, après l'effondrement d'un glacier à la frontière avec le Tibet, plus de 4700 Népalais et touristes sont portés disparus. Les inondations ont fait plus de 1200 morts. Les secours sont à pied d'œuvre mais font face à de grosses difficultés, des routes coupées, des ponts arrachés, un manque de technique, de matériel et parfois de coordination. Face à ce drame, certains proches de disparus leur rendent hommage dans des cérémonies symboliques bouddhistes ou hindoues. L'armée du Koweït dit faire face à une attaque de missiles et de drones menée par l'Iran. Après plusieurs jours de frappes américaines, la République islamique a attaqué hier plusieurs bases américaines au Moyen-Orient. Les hostilités entre l'Iran et les États-Unis avaient repris dimanche, mettant fin à un mois d'accalmie, alors que ce conflit est toujours sans issue diplomatique. Au Portugal, le funiculaire de Gloria circulera de nouveau dans les rues de Lisbonne, un an après le déraillement qui avait fait 16 morts et 24 blessés. Les causes précises de cet accident et les responsabilités restent toujours à établir. L'enquête est loin d'être terminée. Seuls 4 dossiers d'indemnisation sur 16 ont été conclus. Les autorités annoncent en tout cas le retour du funiculaire en 2029. La mairie et la régie des transports viennent de dévoiler le projet. football, Servette Chénois a décroché sa qualification pour la phase de Ligue des champions féminines, battue 3-2 en Tchéquie. Les Genevoises se sont imposées 3-0 hier soir au stade de Genève face au Sparta Prague. Servette Chénois disputera pour la deuxième fois de son histoire la phase de Ligue. Pour la plus grande joie des joueuses, de l'entraîneur et du staff, écoutez la réaction de la joueuse Amina Muratović.
5: C'est un feeling extraordinaire, c'est vrai que c'était un objectif qui était fixé depuis longtemps et de l'atteindre avec ce groupe, cette équipe et ce staff, ça signifie beaucoup. Donc je suis très contente, on est très contente ce soir. Même en Suisse, il y a du niveau et j'espère qu'on va faire une bonne campagne. Peu importe contre qui on tombe, rien que de jouer cette compétition, c'est génial.
6: Pourquoi c'est important? Qu'est-ce que ça va amener à l'équipe, mais aussi au-delà, au football suisse, au football féminin à Genève?
5: Ça va amener déjà, ça va montrer que c'est possible, qu'avec du travail, de la persévérance, que c'est possible d'y arriver. Pour la Suisse, ça va monter un peu le niveau, je pense. Enfin, ça va montrer qu'en Suisse aussi, il y a du niveau et pour à l'étranger aussi. Et voilà.
2: Des propos recueillis par Alain Thévaux, Servette Chénois féminin connaîtra ses adversaires vendredi à la mi-journée à l'occasion du tirage au sort. La météo avec du soleil aujourd'hui, quelques nuages possibles en fin de journée, température minimum 17 degrés, maximum 28 degrés cet après-midi.
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0: Les nouveautés avec, pour commencer, peut-être la tierce majeure descendante la plus connue de la musique occidentale. On est dans un accord mineur. Pam pam pam pam, la cinquième de Beethoven. Un nouvel enregistrement, c'est loin d'être le premier. On le doit à Laurence Equilbet avec deux orchestres. D'ailleurs, le titre du disque, c'est Extended. C'est chez Harmonia Mundi que ça sort. Ça sort d'ailleurs dans 8 jours à peine. Deux orchestres, donc l'orchestre Insula et le Insula Camerata. En tout, ça fait plus ou moins 80 musiciens, donc le compte y est. Par contre, il y a une disposition de l'orchestre et des musiciens qui essayent de recréer, si j'ai bien compris, l'atmosphère sonore des concerts symphoniques proposés au 19e siècle. Je ne vais pas vous donner un descriptif précis de l'emplacement des altos et des cordes et des vents. Le fait est que voilà, il y a un travail sur l'acoustique et sur la disposition des musiciens dans ce Extended. Il y a 2 symphonies au programme de ce disque Harmonia Mundi, la 5e et la 7e. Je vous propose le début de la 5e.

Eh bien, c'est pas mal du tout. Je ne sais pas si vous avez entendu une sonorité particulière dans cet enregistrement. En tout cas, il y avait une belle proximité des musiciens entre, je ne sais pas si c'est la disposition des micros, mais c'est probablement également cette disposition justement des musiciens dans la salle de concert ou d'enregistrement, en l'occurrence. Extended, c'est le titre de ce disque qu'on doit à Laurence Equilbé, avec donc deux orchestres, l'orchestre Insula et le Insula Camerata, donc des renforts pour interpréter les deux symphonies 5 et 7 de Ludwig van Beethoven. On vient bien entendu d'écouter ici le premier mouvement de la cinquième symphonie en ut mineur. C'est un disque Harmonia Mundi. Une autre nouveauté, on l'a découverte hier, on va changer vraiment de style, d'époque également, de climat, Misterioso. C'est le sous-titre du premier mouvement d'une sonate pour violoncelle et piano composée par le pianiste qu'on va écouter ici. C'est Olli Mustonen, il est chef d'orchestre également. Et donc il vient d'enregistrer un disque consacré eh bien, à ses propres œuvres, mais également à celles de Zoltán Kodály. C'est un disque qui s'intitule Heavenly Lights. Olli Mustonen est en compagnie de Nicolas Hallstedt au violoncelle, donc pour le premier mouvement de sa sonate pour violoncelle et piano.

La musique d'Olli Mustonen, ici interprétée par Olli Mustonen, donc au piano, accompagné au violoncelle par Nicolas Alstead, Misterioso, ça porte bien son nom, premier mouvement donc de la sonate pour violoncelle et piano du compositeur finlandais, chef d'orchestre et pianiste, extrait de ce disque, un beau disque. Et bah, comme j'espère souvent, enfin, j'essaye de choisir des musiques quand même relativement belles à vous diffuser tous les matins entre 8h et 8h20. Ça, celui-ci s'appelle Heavenly Lights. Il est paru donc récemment chez Alpha. Une ouverture maintenant. Jadis, on savait faire des ouvertures. La preuve ici avec celle de Naïs de Jean-Philippe Rameau.

Ils sont lyriques et talentueux, ce sont les talents lyriques. Christophe Rosset à la tête de cet orchestre dans l'ouverture de Naïs et de Jean-Philippe Rameau, un disque enregistré à la fin du millénaire passé, figurez-vous. Il est 8h25 sur RTC Espace 2 et dans Musique Matin, c'est l'heure idéale pour vous distribuer des invitations, des billets de concert à faire gagner. Il y a deux suggestions aujourd'hui, avec tout d'abord le prochain concert du Sinfonietta de Lausanne et de sa nouvelle directrice artistique. On en avait parlé dans l'émission d'ailleurs au printemps, au moment de la nomination de Lucie Leguet, donc qui reprend les rênes du Sinfonietta de Lausanne. Concert jeudi 24 septembre prochain à 19h dans la salle Métropole, un concert intitulé Tension. Je vous lis rapidement le petit descriptif du concert. Dans cette entrée en matière mystérieuse et passionnée, les immobiles inquiétudes de la crise du Covid vécue par la jeune compositrice slovène Nina Senk rencontrent les tourments d'un célèbre héros de Pushkin. Il cède enfin la place à l'ardente et métaphysique 5e symphonie de Tchaïkovski. Donc, en résumé, au programme, un extrait d'Eugène Onegin de Piotr Ilitch Tchaïkovski, suivi de Shadows of Stillness de Nina Senk, donc compositrice slovène, et puis finalement la 5e symphonie de Tchaïkovski. Lucie Leguet à la tête du Sinfonietta de Lausanne, concert qui va se dérouler le 24 septembre prochain, c'est un jeudi, dans la salle Métropole à Lausanne, et nous avons des invitations à vous faire parvenir. Deuxième suggestion, avec des œuvres pour la paix, Requiem ad Pacem, c'est le nom de ce concert proposé le 20 septembre, donc c'est avant, le dimanche 20 septembre à 17h au Victoria Hall de Lausanne, avec Michel Voital récitant, Antoine Marguier le chef d'orchestre, et l'Orchestre des Nations, le chœur Pro Arte et également le chœur Lyrica Opera. Donc au Victoria Hall, 17h, dimanche 20 septembre prochain, des œuvres pour la paix dans ce Requiem ad Pacem. Nous avons également des billets à vous faire parvenir. Il y a un seul et unique moyen pour obtenir ces invitations, c'est d'envoyer un mail à l'adresse musicmatin@rts.ch. C'est ma collègue Léa Poutiti qui prendra en compte vos messages et qui vous tiendra au courant de ces invitations. Donc n'oubliez pas évidemment, comme il y a deux suggestions aujourd'hui, de spécifier le spectacle qui vous intéresse, d'inclure également vos coordonnées postales.

Ludmila Berlinskaya et Arthur Ancel, les deux, chacun donc assis à un piano pour cette valse de Cendrillon dans une transcription, bien entendu, extrait du ballet de Sergueï Prokofiev. La musique maintenant de Moritz Moskowski au piano. Également à l'origine, mais ici, bien heureusement, finalement, dans une version pour orchestre. Autrement, ça ferait quand même pas mal de piano à la suite dans l'émission. Une version pour orchestre, donc, de ces danses espagnoles. Espagnoles, et non pas juste spagnoles. On est ici en La majeur et on est back to the 50s dans l'enregistrement. 1957 à Londres, Atolfo Argenta dirige le LSO, le London Symphony Orchestra.

0: Casting de rêve ici avec le Philharmonique de Berlin, Claudio Abbado et Martha Argerich, deuxième mouvement du premier concerto en si bémol mineur de Tchaïkovski enregistré pour Deutsche Grammophon. Chronique maintenant, il est 8h44 sur RTS Espace 2, c'est Anya Léveillé qui nous fait découvrir ce matin l'album Salmon and Blue Sky, Fishing in the Cosmic Clouds, long titre. Ces deux pêcheurs de ces nuages cosmiques sont la saxophoniste Flavie Ndam et le multi-instrumentiste producteur genevois Comet City, qu'on connaissait avant sous le nom de Robin Giraud. Premier album donc en duo, paru sous le label genevois Wise Birds Recordings, qui nous plonge dans un univers joyeux, poétique, c'est ce que nous dit Anya, où se croisent le saxophone, les guitares acoustiques, les marimbas cosmiques et même des chants d'oiseaux. Flavie Ndam, elle les étudie en fait actuellement au département jazz à la Haute École des Arts de Berne. Elle est également dessinatrice. Elle est passée par l'École supérieure de bande dessinée de Genève. Et comme le souligne Anya Léveillé, cela s'entend. Des compositions qui ressemblent à des petites fables sonores avec des personnages, des décors et des événements inattendus. Alors est-ce que le dessin influence sa musique? Réponse de Flavie Ndam.
1: Alors, je pense pas consciemment, mais c'est vrai que là où la bande dessinée et la manière dont je fais de la musique se rejoignent, c'est que j'aime bien raconter des histoires et que ça se rejoint dans ce contexte-là où les compositions et la manière dont je joue sont très, j'aime pas utiliser le mot émotif, mais disons que sont très dans la narration, dans l'envie d'exprimer une espèce de chemin que la musique nous amène quelque part et qui a cette envie-là derrière la musique qui se retrouve dans le dessin.
2: Flavie Ndam, sur l'album Salmon et Blue Sky, vos compositions sont racontées à quatre mains et à deux voix, étant donné que vous travaillez avec Comet City, aka Robin Giraud, qui assure la production. Et donc vous, Robin, vous allez, j'imagine, amener d'autres couleurs dans ces histoires sonores. On évoquait ces petites choses surprenantes qui arrivent sans cesse dans nos oreilles. Et je me demandais si ces événements surprenants, c'était aussi quelque chose qui faisait partie de votre vision de production.
3: C'est vrai que pour moi, c'est des projets avec lesquels je peux travailler parce qu'il y a une identité super forte. Donc, j'aime bien partir d'une identité pour ensuite construire autour. Et je crois que ce qui s'est passé avec Flavie, c'était qu'on a beaucoup expérimenté, on a beaucoup rigolé. Je précise que Flavie joue bien plus que du saxophone sur ce disque parce que les claviers, c'est Flavie, les drums, les percussions, c'est bien souvent Flavie aussi. Donc, on a en fait commencé à transformer les thèmes que Flavie amenait, tout ça sous la lumière d'une identité très forte qu'elle portait dans son saxophone, pour en faire une espèce de cheminement qui a donné ce disque. Et pour moi, ça a été des surprises à chaque rencontre. On se voyait de manière assez éparse quand on avait du temps, tous les 3, 4, 6 mois, sur une année ou deux, voire 3 ans, j'arrive plus à dire. Mais chaque fois, on réussissait à plonger dans un univers nouveau et à s'amuser et à créer quelque chose autour des thèmes que Flavie amenait. C'était une première pour moi de travailler de cette façon-là et ça a été absolument un plaisir.

0: Flavine Dame, sur l'album Salmon & Blue Sky, vous arrivez avec des thèmes, en tout cas il y a des thèmes que vous composez au fil des sessions de travail avec Robin Giraud. Et ensuite, comment est-ce qu'on arrive au résultat final? Par exemple, si on prend le titre d'ouverture, Lévitation, où il y a ce thème au saxophone, très acoustique, et tout d'un coup, il y a un marimba cosmique qui arrive, un univers beaucoup plus synthétique. Comment vous êtes arrivé justement à fixer la trame finale qu'on entend sur l'album?
1: Ben, je pense que la raison pour laquelle c'est comme ça, c'est que rien n'a été fixé. Moi, j'amenais des idées de thèmes, des idées de morceaux, de vibes. Et en fait, c'est avec Robin, avec un peu ses connaissances immenses de musique, d'instruments, de possibilités, qu'en fait, on a fini par construire ces compositions, ces arrangements qui nous amènent à chaque fois à un autre endroit où on s'attend jamais vraiment à se retrouver. Et ça s'est vraiment construit petit à petit, à force de se retrouver, à force d'essayer, de dire, ah, ça, c'est chouette. Non, ça va plutôt dans cette direction-là. Et à force de prendre le temps et de vraiment pas avoir de stress, de créer quelque chose de grandiose, mais vraiment d'avoir envie de créer quelque chose qui, nous, en fait, nous donnerait envie d'écouter.

0: Flavin Dam, le sous-titre de votre album Salmon et Blue Sky est Fishing in the Cosmic Clouds. Dans le texte de présentation du disque, il est question d'oiseaux qui discutent avec les poissons, d'un ciel qui n'a jamais vraiment fini de s'inventer. Vous avez d'ailleurs dessiné la pochette de l'album. On y voit des êtres hybrides, mi-poissons, mi-humains, posés sur une falaise et semblant converser avec un oiseau en plein vol. Et en écoutant votre album, j'ai l'impression que cette présence du monde naturel, et plus particulièrement celle des oiseaux, traverse aussi la musique. À plusieurs moments, on croit entendre des battements d'ailes, des mouvements d'envol. Est-ce que ces oiseaux faisaient déjà partie de votre imaginaire pendant la composition et l'enregistrement de l'album ?
1: Les oiseaux, ils sont apparus petit à petit dans ce projet. Et en fait, au final, ils sont devenus comme centrales, j'ai l'impression. Et comme dans le dessin, au final, il y a cet oiseau au centre. C'était pas forcément dès le début quelque chose, mais en fait, il y a une grande passion pour les oiseaux, je crois, chez Robin et chez moi. Et en fait, il y a ces oiseaux qu'on entend à la fin de Wherever You Are. Il y a ces oiseaux aussi qui, au final, sont toujours un peu présents ici et là, mais c'est vrai qu'ils sont un peu apparus malgré nous, je dirais.
0: Robin Giraud, ces oiseaux, vous les avez sentis arriver pendant vos sessions avec Flavin Dam ?
2: Alors, je précise que j'aime les oiseaux, mais spécifiquement les palmipèdes. Donc, j'ai toujours cette vision un peu volatile de la musique. Et j'aime bien l'idée d'associer des instruments avant avec aussi un chant d'oiseaux. Ça me surprend souvent à quel point je trouve qu'on peut faire des liens entre ce qui se passe sur ce disque et effectivement les appels de la nature, les chants d'oiseaux. Pour moi, c'était normal de les faire participer à l'aventure. Je sais plus d'où ils sortent, Flavie. Peut-être que tu sauras me rappeler. Est-ce qu'on avait des enregistrements d'oiseaux? Est-ce qu'on en a fait nous-mêmes? En tout cas, ça allait de soi de l'intégrer. Et j'ai envie de citer Domi Schanzorn, qui a fait le mix de cet album-là, qui lui est parti de cet univers du ciel, cet univers des oiseaux, pour créer le mix autour de ça. Donc, il l'a aussi vu, ces chants d'oiseaux, comme un élément central, sans pourtant qu'ils prennent énormément de place, je trouve, au final. Donc, pour moi, c'est super subtil d'avoir réussi à intégrer tout ce chant de la nature au milieu de ce disque. Je trouve très cohérent.

0: Il y a aussi quelque chose qui est assez flagrant dans vos saxophones, Flavin Dam, c'est qu'ils n'ont jamais le même rôle et vous-même, vous n'êtes jamais dans une seule et même posture. On évoque la narration, les plans sonores, les couleurs, les événements surprenants qui arrivent et je ne sais pas si c'est conscient ou inconscient dans votre jeu d'avoir vraiment aussi beaucoup, beaucoup de, presque de personnalité, de rôles très, très différents.
1: Oui, je pense que c'est quelque chose que je recherche dans le saxophone. Le saxophone, c'est souvent un élément central dans mes albums, mais j'aime pouvoir jouer avec le fait que ça ne l'est pas. Et je suis contente que ça se ressente.
2: Moi, j'ai envie d'ajouter quelque chose par rapport à ce saxophone. C'est vrai que retrouver aussi du saxophone de manière, comment dire, peu académique finalement, puisque tu te permets, Flavie, de jouer de toutes les manières que tu veux, donc de porter le morceau et d'être à la fois la soliste, à la fois le thème, à la fois le contre-champ, à la fois les bruits. C'est quelque chose qui me plaît beaucoup. Et ça, c'était aussi une chance de pouvoir travailler un petit peu sur le long terme. C'est-à-dire qu'on a pu aussi rajouter des couches, ça et là, de saxophone. On a pu utiliser le saxophone aussi, de même que les oiseaux qu'on évoquait tout à l'heure, comme quelque chose d'absolument central. Et pour moi, c'est vrai que je travaille avec une saxophoniste et ça a été un peu une fierté aussi de me dire, voilà, je peux accompagner le disque d'une compositrice saxophoniste pour la première fois. En plus, j'ai un petit faible pour le saxophone alto que Flavie joue, mais je tiens à préciser que j'ai vu Flavie sur scène il y a quelques semaines et elle a envoyé un solo de sax baryton. Donc, prochain album de Salmon and Blue Sky, ce sera peut-être autour du sax baryton, qui sait?
0: Robin Giraud, à quoi fait référence le titre assez énigmatique de l'album Salmon et Blue Sky?
2: J'ai ramené d'un voyage

Et voilà, Helium donc, 2 et par Flavie Dame au saxophone, Romain Giraud à la guitare. C'est un premier album en duo qui vient de paraître, Solomon and Blue Sky, Fishing in the Cosmic Clouds. Ça vient de paraître chez Wise Bird Recordings. Merci à Agnès Léveillé pour cette chronique et ce joli moment d'échange avec les deux artistes. 8h57 sur RTS Espace 2 et dans Musique Matin, on va bientôt terminer l'émission. On va terminer cette émission en rendant un hommage à une grande chanteuse de jazz qui nous a quittés. Hier, elle avait 70 ans seulement, j'ai envie de dire. C'est Cassandra Wilson qui s'est éteinte. On l'écoute ici. Un morceau que j'ai l'habitude d'ailleurs de vous diffuser dans Musique Matin en overdub, c'est-à-dire qu'on entend plusieurs fois la même voix de Cassandra Wilson qui l'a enregistrée plusieurs fois en studio. Et bien, l'effet produit, bien, c'est celui d'une chorale. Ça s'appelle Sankofa.

0: Après les informations, petite compagnie avec Delphine Torrance. Aujourd'hui, j'ai le plaisir de vous retrouver demain à partir de 7h. Je vous souhaite de passer une excellente journée. 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
1: Mais pourquoi a-t-il tiré lors de la rave party d'Arao? La question reste sans véritable réponse ce matin, alors qu'hier, la police cantonale a confirmé que l'homme de 43 ans, arrêté en début de semaine, était bien l'auteur de cette fusillade. Elle qui a fait, on le rappelle, un mort et 6 blessés. Domicilié dans la commune jurassienne de Montsevelier, selon nos informations, il souffrirait de troubles psychiques. Il détenait par ailleurs plusieurs armes, dont une Kalachnikov. Alors faut-il interdire l'achat d'armes pour des personnes souffrant de troubles? Écoutez la réponse de Panteleimon Giannakopoulos, il est professeur de psychiatrie et directeur général de l'Office Genevois de la Santé.
2: C'est une question qui s'est posée, mais d'une part, il y a la question de la discrimination. Est-ce que pour une personne qui a fait une décompensation dépressive, vous dites non, obligatoirement, on ne va pas donner une arme? C'est peut-être une mesure qui peut être disproportionnée ou discriminatoire. Ouais. De l'autre côté, ça ne va pas nécessairement protéger pour ce cas de figure. Par contre, ce qui serait, je pense, tout à fait censé de faire, c'est que dès qu'il y a les premières alertes pour les personnes qui ont manifesté non pas une pathologie psychiatrique, mais des actes de violence, même à petite échelle, qu'il y ait une étude très approfondie quand ils font des demandes par rapport au port d'armes.
1: Panteleimon Giannakopoulos, invité tout à l'heure de la matinale sur RTS Première. Les débats autour de la nouvelle politique agricole vont pouvoir débuter à Berne. Moins de paperasse, plus d'autonomie pour les paysans, mais avec une réduction de moyens de 123 millions de francs. Le Conseil fédéral a mis en consultation hier et jusqu'au 8 décembre les nouvelles lignes directrices pour 2030. Du côté du WWF, on dénonce une réforme qui ignore le réchauffement climatique. Écoutez sa porte-parole, Pierre Etray.
3: On souhaite avant tout des mesures qui permettent aux exploitations agricoles de mieux résister aux sécheresses et aux événements extrêmes, tout en préservant leurs revenus. Nous, ce qu'on attend, c'est un soutien renforcé à la santé des sols, parce qu'on sait que des sols qui sont riches en humus vont mieux retenir l'eau et vont mieux résister à des périodes de sécheresse. Et on trouve que justement, cette politique agricole, elle devrait vraiment créer des incitations qui vont dans ce sens, toujours dans l'idée de permettre en fait aux agriculteurs de conserver, de préserver leurs revenus.
1: Des propos recueillis par Mathieu Henderson, un projet critiqué également par l'Union Suisse des Paysans, les écologistes et l'UDC notamment. Une élection complémentaire dans le canton de Neuchâtel, elle aura lieu à début 2027 après l'annonce surprise hier de la démission de Laurent Favre. Il partira en mars prochain. Le conseiller d'État PLR rejoindra le conseil d'administration de la SSR. Il jure de briser l'ennemi américain, l'Iran, l'a dit hier après une nuit de frappes meurtrières américaines sur son sol. Téhéran parle de crimes de guerre. Téhéran qui a une nouvelle fois frappé par ailleurs des intérêts américains au Moyen-Orient tout à l'heure. Le Koweït a été visé. L'Europe hausse encore le ton face à la Russie, notamment depuis que l'Allemagne attribue à Moscou l'attaque de drones de Leipzig. Sauf que des sanctions et des expulsions, l'Europe en aligne depuis des années et les attaques, elles, ne cessent pas. Alexandra Planinic.
4: Depuis hier, l'Union européenne frappe fort dans les mots. Un consulat russe fermé en Allemagne, des diplomates convoqués dans une dizaine de capitales, de nouvelles sanctions promises et une formule qui claque, terrorisme d'État. Le problème, c'est que rien de tout cela n'arrête la Russie. Dénoncer, sanctionner, saisir des pétroliers, l'Europe fait tout ça depuis des mois. Et les attaques attribuées à Moscou ne diminuent pas, elles se multiplient. Un rapport du service de recherche du Congrès américain publié en août le confirme. Loin de reculer, les services russes se sont adaptés à chaque réaction européenne et mènent désormais des opérations plus agressives. Autrement dit, la riposte européenne ne dissuade pas et Moscou nie tout systématiquement. Alors l'Europe cherche une autre voie. Puisqu'elle ne parvient pas à les arrêter, elle se prépare à s'en défendre autrement. C'est le sens de cette phrase prononcée hier après-midi par la présidente de la Commission européenne, Ursula von der Leyen. La guerre hybride est la nouvelle normalité. Le vrai enjeu n'est plus d'empêcher ces attaques, l'Europe n'y arrive pas, mais de savoir si elle saura les repousser ou seulement les encaisser. Alexandra Planinic, RTS, Bruxelles.
1: Eux étaient des milliers de manifestants dans des centaines de villes espagnoles hier, tous venus soutenir les habitants de l'enclave de Ceuta. Après la crise, 70 000 migrants venus du Maroc avaient franchi la frontière en juillet dernier. Des rassemblements qui ont surtout mobilisé des mairies de droite. On passe au sport avec Servette Chinois qui a décroché sa qualification pour la phase de Ligue de la Ligue des Championnes. Battu 3-2 à l'aller, les Genevois se sont imposés hier soir 3-0 au Sparta Prague. Servette Chinois qui disputera donc pour la deuxième fois de son histoire la phase de Ligue 5 ans après une première expérience. Alain Thévaux.
5: Servette Chinois visait la phase de Ligue, c'est fait. Cette qualification est méritée. Les Genevoises ont d'emblée pris le contrôle du match retour et elles ont été récompensées à la 21e avec la réussite de Magdalena Sobal, puis Gloria Marinelli a doublé la mise dans le temps additionnel. Et la gardienne Jacinta Velmar a également sorti le grand jeu, surtout en deuxième mi-temps face au pressing du Sparta Prague. La délivrance, le 3-0 est tombé dans les arrêts de jeu. 5 ans après une première expérience avec le gratin européen, Servette Chinois retrouve la phase de Ligue et cette appartenance aux 18 meilleures équipes européennes. C'est une énorme performance sportive, mais aussi une très bonne opération financière avec cette prime de 500 000 francs pour la qualification, une étape historique pour le football féminin genevois et suisse.
1: Les précisions d'Alain Thévaux et puis la météo de ce jeudi en général ensoleillé avec des voiles de cirrus en seconde partie de journée. 28 degrés maximum du côté des températures.
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7: Bonjour à vous, chers et tendres, et bienvenue dans cette petite compagnie qui va s'étaler comme ça jusqu'à 10h avec une programmation préparée par Mitsou Carré et quelques pièces hommages à Cassandra Wilson. Vous l'avez entendu juste avant, Yves Bron lui a rendu, ça commence très très fort, Yves Bron lui a rendu un hommage et nous allons continuer cet hommage jusqu'à midi avec quelques pièces donc disséminées dans la programmation de Mitsou Carré. Voilà, une fois que tous les mots sont mis dans le bon ordre, il n'y a plus besoin de bégayer. Et nous allons commencer d'ailleurs avec une pièce tout à fait originale. Elle est rare, mais qu'est-ce qu'elle fait plaisir à voir apparaître de temps en temps. Nous allons rentrer dans l'univers du compositeur américain George Enzyl, début du XXe siècle, et qui avait fait sa réputation en Europe avec de la musique plutôt particulière, voire même un peu, comment on va dire, bruitiste, si je peux me permettre. Il s'était auto-proclamé le bad boy de la musique et il n'en faisait finalement qu'à sa tête. Mais c'est vrai qu'il revient dans les années 30 avec une obsession, la musique sud-américaine, et particulièrement la rumba, la musique caribéenne. Et donc il va composer cette pièce, cet archipelago pour orchestre, qui va vous être interprété ici par le Philharmonische Stadtorchester de Hambourg, sous la direction d'Ingo Matzmeyer. Eh bien, faites-vous votre propre avis.

Et voilà donc à quoi peut ressembler un bad boy de la musique plutôt inspiré contemporain qui tout d'un coup croise l'univers de la rumba. Nous allons entrer dans le plus classique et classique. Avec Franz Liszt, 1850, il compose trois pièces, trois nocturnes inspirées de poèmes différents, des lieds en fait, qui sont donc composés pour voix et piano. C'est bien évidemment dans ses transcriptions pour piano seul que lui-même va transcrire que ces pièces sont plus jouées et reconnues aujourd'hui. Les poèmes, tous inspirés de poètes de l'époque, Ludwig Uhland pour le premier et pour le deuxième. Mais si c'est le troisième, ce troisième nocturne, « O lieb, so lang du lieben kannst »,« Aimes-tu autant que tu le peux », qui demande effectivement de ne pas oublier d'aimer cet être tant qu'il est en vie, parce qu'un jour, s'il devait nous quitter, on pleurerait sur sa tombe, c'est inspiré d'un poème de Ferdinand Freiligrath. Et c'est donc dans cette version transcription piano que nous allons l'apprécier ici, et d'autant plus quand on parle d'amour avec Katia Bouniatichvili, ses poignes.

Une interprétation que vous pouvez retrouver chez Sony Classical, elle l'a enregistrée en 2010 avec d'autres pièces de Franz Liszt. Beethoven maintenant et sa pastorale, mais surtout sa pastorale par le Gewandhaus Orchester de Leipzig. C'est le tout premier orchestre au monde à avoir interprété l'intégrale des 9 symphonies de Beethoven sous forme de cycle dès la première saison, c'est-à-dire en 1825-1826. Soit du vivant même, finalement, de Beethoven. Cet orchestre va l'interpréter, l'enregistrer à plusieurs reprises. Il y a des versions qui sont absolument immanquables de l'orchestre de Leipzig, notamment celle enregistrée en 1960 avec Franz Komitschny, qui est une version d'ailleurs probablement la plus célèbre et surtout, surtout à écouter sur vinyle. Il y a aussi celle avec Kurt Masur, en 1989, qui a dirigé l'orchestre pendant presque 30 ans et qui avait enregistré l'intégrale de Beethoven, très acclamée d'ailleurs dans les années 80. Et puis il y a cette version de Ricardo Chailly à la direction du Gewandhaus Orchester de Leipzig, enregistrée en 2011, qui apporte ou qui réapporte en tout cas à la pastorale de Beethoven sa métronomité, enfin son rythme, c'est ça, parce que le mot métronome, finalement, est-ce qu'on peut le métronomiser? Eh ben, métronomisons-le. Tiens, voilà, c'est une nouvelle variante. On va métronomiser cette pastorale grâce à Ricardo Chailly. Donc, il va apporter pas mal de vie, de nervosité dans cette interprétation du dynamisme à la Ricardo Chailly. La preuve, cet extrait, le chant des pâtres. Donc, c'est le dernier mouvement, le sentiment du bonheur, de la reconnaissance après l'orage.

Quelques un siècle avant, nous allons retourner en France, quitter Beethoven, pour retrouver celui qui s'était fait appeler le Schubert français, puisqu'il avait une sensibilité à fleur de peau, on va dire, qui est malheureusement décédé très très jeune, à l'âge de 24 ans, donc il n'a pas traversé les âges malgré sa grande qualité de composition. Je parle ici de Hyacinthe Jadin. Hyacinthe Jadin était passionné, admirateur de Haydn, de Mozart, de la composition à la viennoise, et il avait même d'ailleurs, alors que ça ne se faisait pas vraiment, on va dire, apporté cette façon de composer le quatuor de manière assez brillante. Et c'est d'ailleurs un extrait d'un quatuor à cordes en mi bémol majeur de ce Hyacinthe Jadin que nous allons apprécier avec l'ensemble quatuor mosaïque. Un enregistrement de 1994 qui est porté par le premier violon Erich Eubart.

Le premier mouvement de ce quatuor à cordes en mi bémol majeur de Hyacinthe Jadin et toute la suite, plus deux autres quatuors, c'est chez Ovidis Valois, enregistré en 1994. Nous l'avons appris hier, Cassandra Wilson, artiste de jazz, est décédée à l'âge de 70 ans, chez elle, à Jackson, dans le Mississippi, là où elle est née, un 4 décembre 1955, au cœur d'une région d'ailleurs qui était baignée déjà dans le blues, dans ce paysage culturel. Elle a grandi dans une famille de musiciens, son père est professeur de musique et joue de la basse, de la guitare, jazz d'ailleurs, et sa mère elle est enseignante et grande amatrice de Motown. La musique va très vite entrer dans la vie de Cassandra Wilson, de fait, puisqu'elle va commencer déjà à jouer au piano à l'âge de 6 ans, puis elle va apprendre à la guitare à 12 ans et se mettre à écrire ses propres chansons. Mais elle ne va pas immédiatement devenir cette chanteuse de jazz que l'on connaît aujourd'hui. Elle va étudier, travailler, elle va chanter dans des petits groupes locaux, puis passer par la Nouvelle-Orléans avant de s'installer à New York dans les années 80. C'est là qu'elle va rencontrer le saxophoniste Steve Coleman qui va rejoindre le collectif M-Base, une espèce de laboratoire, on va dire, de jazz d'avant-garde. C'est une expérience qui va lui apprendre à utiliser sa voix différemment, non pas simplement juste comme un instrument mélodique, mais vraiment comme un instrument à part entière dans un ensemble.

tube absolu de Bill Evans et Miles Davis apparu sur cet album légendaire Kind of Blue en 1959. Cette version de Cassandra Wilson va apparaître en 1986 sur son album Point of View.

Un extrait de Marie-Madeleine au pied du Christ, cet oratorio d'Antonio Caldara par Bernarda Fink, qui était accompagné par l'orchestre de la Scola Cantorum de Bâle sous la direction de René Jacobs. C'est assez original cette idée de l'oratorio dans son contexte historique. Il faut imaginer qu'à la fin du XVIIe siècle, l'Église interdisait des représentations d'opéra pendant le carême. Alors, de fait, les compositeurs ont cherché à contourner cette interdiction et ont créé donc cette idée de l'oratorio, c'est-à-dire un drame sacré, mais sans décor, ni mise en scène. Et c'est ainsi que sont nées des œuvres magistrales. Je ne pèse pas mon mot, comme cet oratorio d'Antonio Caldara. Nous allons terminer avec la 40e de Mozart. Non pas la 40e symphonie, mais sonate pour piano et violon.

0: en version vieille casserole 1956, Arthur Grumiaux au violon et Clara Askill au piano. La suite, ce sera aussi de la vieille casserole, juste après les infos, de 10h sur RTS Espace 2.
1: Virginie Langeroc.
2: La conseillère nationale UDC zurichoise Nina Fer-Dussel demande au Conseil fédéral de créer une liste noire nationale pour le personnel des structures d'accueil de la petite enfance. Alors que la Suisse a connu plusieurs cas d'agressions sexuelles dans les crèches récemment, cette mesure permettrait, selon elle, de prévenir les agressions sexuelles qui visent les plus jeunes. Elle rappelle que la conférence suisse des directeurs cantonaux de l'instruction

0: l'action publique en fait autant dans l'enseignement, avec une liste des personnes qui ont perdu leur autorisation d'enseigner en raison d'infractions pénales liées à des délits sexuels. Dans sa réponse, le Conseil fédéral rappelle qu'il est en train d'élaborer un rapport qui doit être présenté au plus tard à la fin de l'année prochaine, donc fin 2027, et demande donc d'attendre les résultats. Mais le Parlement s'impatiente et pourrait lui forcer la main. La motion de Madame Ferducel a été signée, en tout cas, par tous les partis. Depuis le début de l'année, les salaires nominaux en Suisse ont augmenté de 0,4% selon une première estimation publiée ce matin par l'Office fédéral de la statistique. Les économistes tablent sur une inflation de 0,4% à 0,8% pour 2026, ce qui laisse entrevoir une stagnation, voire une érosion des salaires réels pour cette année. La canicule de cet été a entraîné la plus basse récolte de pommes de terre en Suisse. Depuis le début des mesures cette année, les agriculteurs suisses n'ont récolté que 330 000 tonnes de tubercules. C'est à peu près 20% de moins que la moyenne des récoltes de ces 6 dernières années. La fêtière demande à la Confédération de soutenir davantage les nouvelles technologies de sélection pour développer des variétés de pommes de terre plus résistantes et pour se préparer ainsi aux effets du dérèglement climatique. Une élection complémentaire dans le canton de Neuchâtel, elle aura lieu début 2027. Après l'annonce surprise hier de la démission de Laurent Favre, il partira en mars prochain. Le conseiller d'État PLR a rejoint le conseil d'administration de la SSR. L'Iran riposte après une nuit de frappes américaines sur son sol. Téhéran parle de crimes de guerre. L'Iran, qui a une nouvelle fois frappé des intérêts américains, en riposte donc au Moyen-Orient tout à l'heure. Le Koweït a été visé, le Koweït qui dénonce une menace directe à sa sécurité après ces frappes iraniennes. Au Portugal, le funiculaire de Gloria circulera de nouveau dans les rues de Lisbonne, un an tout juste après le déraillement qui avait fait 16 morts et plusieurs blessés. Les causes précises de l'accident et les responsabilités ne sont toujours pas établies. L'enquête est loin d'être terminée, mais les autorités annoncent aujourd'hui le retour du funiculaire qui reprendra donc à la circulation en 2029. La mairie et la régie des transports ont dévoilé ce matin le projet de son remplaçant. En Chine, les autorités ont fermé des écoles et suspendu des liaisons maritimes dans la province du Fujian, dans l'est du pays. Un typhon est attendu. Les autorités ont déclenché des alertes en raison du risque de fortes pluies. 247 000 personnes qui vivent dans des zones à risque de la province voisine du Fujian avaient déjà été évacuées la semaine dernière. Les phénomènes météo extrêmes ont fait des ravages dans plusieurs régions de Chine ces derniers mois. Chez nous, du soleil avec quelques nuages aujourd'hui. Température à l'aube 13 à 17 et 28 degrés au meilleur de la journée cet après-midi.
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2: La petite compagnie qui continue avec la programmation préparée par Mitsu Kare et quelques touches de Cassandra Wilson pour lui rendre hommage. Nous avons appris hier son décès à Jackson, chez elle, à l'âge de 70 ans. Et nous revenons donc aux vieilles casseroles. Un enregistrement de 1958. Nous avons ici l'orchestre de la Suisse romande, de Genève donc, avec son fondateur et directeur Ernest Ansermet. C'est un des plus grands classique de la discographie du XXe siècle. Si vous possédez encore des éléments sous forme de CD, vous avez probablement les suites de l'Arlésienne de Georges Bizet, enregistrées donc par l'orchestre de Suisse romande. Et nous allons entendre ici d'ailleurs le prélude de cette Arlésienne.

En 2008, le Quatuor Eben enregistre pour le label Virgin Classics une version, un album d'anthologie, j'ai envie de dire, des quatuors de Ravel, de Debussy et de Fauré. Un disque qui a d'ailleurs déjà propulsé le Quatuor Eben sur la scène internationale, mais qui avait remporté le prestigieux titre de Record of the Year au Gramophone Awards en 2009. Et c'est un extrait de cet album avec le quatuor à cordes de Fauré en mi mineur que je vous propose de passer les prochaines minutes. Le Quatuor Eben, donc composé de Pierre Colombet et de Gabriel Lemagadure, les deux violonistes Raphaël Merlin au violoncelle et Mathieu Herzog à l'alto, qui s'attaque au troisième mouvement de ce quatuor composé en 1923. Fauré est à la fin de sa vie. Il a même d'ailleurs dit avec humour qu'il avait attendu ce dernier moment pour composer un quatuor, tellement il était impressionné par la qualité des quatuors de Beethoven. Il n'osait pas aller, oser faire du quatuor. Et pourtant, c'est atteint de sa surdité en fin de vie qu'il va composer cette pièce très intérieure, très éthérée, même si le mouvement que vous allez entendre, qui est le final, cet allegro, est plutôt punchy,

C'était donc cet enregistrement du Quatuor Eben et de Fauré. Alors, je vous le disais, sur cet album du Quatuor Eben, il y avait du Fauré et aussi du Debussy. Oh, quel temps qu'elle nous a tendu. Mitsoukaré ici avec un Claude Debussy justement qui arrive et les deux arabesques. C'est Jean Eflam Bavouzet qui a enregistré les deux arabesques de Debussy sur un album, en fait sur trois albums, puisqu'il va enregistrer sur trois volumes l'intégrale de la musique pour piano de Debussy. Il va, comme le Quatuor Eben qu'on a entendu juste avant, recevoir de nombreux prix du Gramophone Awards, de Diapason d'Or ou le BBC Music Magazine Awards. C'est un enregistrement qu'il a fait et qu'il s'est permis de diffuser en 2008. Et les deux arabesques donc de Debussy, nous allons en entendre la première. Je suis confuse, hein, mais ce n'est que la première que nous allons entendre. Donc enregistrée chez Chandos en 2008, c'est Andantino con moto.

Nous continuons ce matin notre hommage à Cassandra Wilson, décédée hier, avec ce grand tournant qui va arriver dans sa carrière en 1993, lorsqu'elle va signer chez Blue Note et va publier ce premier album, Blue Light Till Dawn. Cassandra Wilson a fait dans cet album quelque chose d'assez révolutionnaire, puisque finalement, elle ne va pas chercher à chanter du jazz comme on attend à faire ce que les chanteuses de jazz font, mais elle va revenir à ses racines américaines, à ce blues, ce folk, cette country, et interpréter des chansons, par exemple, de Van Morrison ou de Joni Mitchell. On ne l'attendrait pas ici, comme on l'avait pu l'entendre tout à l'heure avec Miles Davis. Sa voix grave, assez profonde, terrienne, très enracinée, devient immédiatement reconnaissable. Et elle va donc, comme ça, diffuser ce jazz, faire respirer ce jazz qui devient un territoire beaucoup plus vaste. Son succès est bien sûr au rendez-vous. New Moon Daughter, en 1995, lui vaut son premier Grammy. Elle remportera un deuxième Grammy en 2009 pour Lovely. On va l'entendre ici avec ce titre « I'll be seeing you ».

La méditative Cassandra Wilson, extrait de son album Coming Forth by Day, paru en 2014 chez Legacy Recording.

La fabuleuse Cecilia Bartoli, accompagnée par l'orchestre La Cintilla de Zurich et l'International Chamber Soloist sous la direction d'Adam Fischer. Enregistrement de 2006 de la Somnambule de Bellini. Vous aurez peut-être reconnu cette air finale à Non credea Marta Marti. Pardon. Mon italien. Y a-t-il un italien qui pourrait me donner quelques cours d'italien? Ce serait fort agréable. Nous allons terminer cette première heure de cette deuxième heure de La Petite Compagnie. Il est déjà bientôt 11h, dis donc, avec les six romances sans parole, opus 53 pour piano de Félix Mendelssohn. Ce sont certaines de ces six romances, même peut-être les six, que nous arriverons à écouter ce matin, enregistrées par Howard Shelley, l'élégance anglaise pour Félix Mendelssohn.

0: Si vous avez apprécié cette interprétation des romances de Mendelssohn par Howard Shelley, paru chez Hyperion, je vous invite à écouter ce même interprète avec Rachmaninov, toujours chez Hyperion. C'est transcendantal. Et je pèse mes mots quand je dis ça. La suite de la programmation de Mitsukare juste après le flash de 11h. Très belle matinée à tous. 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
1: Virginie Langeroc.
2: L'association Médecins de Famille et de l'Enfance Suisse critique vivement le nouveau tarif médical Tardoc. Selon cette association qui représente les médecins de famille, cette nouvelle tarification n'a pas permis de revaloriser ce type de médecine, tandis que les coûts globaux dans le secteur ambulatoire ont nettement augmenté. Un système tarifaire qui désavantage ainsi les soins de base aggrave la pénurie de médecins de famille au lieu de la combattre. C'est ce que critique le coprésident de cette association des médecins de famille. Les jeunes médecins, écrit l'association, pourrait se détourner des soins de base si, à formation comparable et à responsabilité élevée, cette activité reste nettement moins attractive sur le plan économique que d'autres spécialités. L'épisode actuel d'El Niño pourrait être le plus puissant observé depuis le début des mesures il y a près de 40 ans. Selon l'Organisation météorologique mondiale des Nations Unies, cet épisode pourrait être si puissant qu'il pourrait littéralement dépasser les limites des graphiques utilisés depuis 4 décennies. C'est ce que souligne ce matin la secrétaire générale de l'Organisation Météo Mondiale. Et puis les vagues de chaleur de cet été ont mis à rude épreuve les réserves naturelles en Suisse. Selon ProNatura, la sécheresse

0: Ça a notamment affecté les tourbières, les ruisseaux, les arbres et les lacs. La canicule a aussi provoqué une prolifération exceptionnelle d'algues dans le lac de Muzzano au Tessin, un lac qui présente un excès de nutriments en raison aussi des déversements d'eau usée et de résidus agricoles qui ont eu lieu pendant plusieurs années, explique le responsable de cette zone protégée. Concernant l'état des arbres, il est encore trop tôt pour dresser un bilan après ces épisodes de sécheresse. Ce n'est que dans 1 à 5 ans que l'on saura combien d'entre eux tiendront ou pas le coup. Une masse rocheuse instable de près de 15 000 mètres cubes risque de s'effondrer dans le versant nord du massif du Sentis en Appenzell. Le périmètre a été bouclé. Un tel éboulement menacerait partiellement la localité de Schwagalp. Les Nations Unies dénoncent le projet de loi en Iran sur la criminalisation des contacts avec des personnes étrangères. Selon les enquêteurs onusiens, ce projet iranien doit être immédiatement retiré. Ce projet de loi prévoit jusqu'à 30 années de prison et demande aux Iraniens d'enregistrer tout lien avec des ressortissants ou des institutions étrangères. Les initiatives avec des institutions académiques ou des défenseurs des droits humains sont notamment ciblées, tout comme les activités culturelles, le cinéma, la musique ou encore les liens économiques. Le Koweït dénonce les attaques iraniennes qui le visent alors que le pays a fait l'objet de nouveaux tirs de missiles et de drones ce matin. Ces frappes, déclare le ministère des Affaires étrangères du Koweït, sont une menace directe à la sécurité et la stabilité du pays. En Chine, les autorités ont fermé des écoles et suspendu des liaisons maritimes dans la province du Fujian, dans l'est du pays. Un typhon est attendu et les autorités ont déclenché des alertes en raison d'un risque de fortes pluies. Près de 250 000 personnes vivant dans des zones à risque de la province voisine avaient déjà été évacuées la semaine dernière. Elle avait été primée à 2 reprises aux Grammy Awards grâce à son timbre de voix grave et expressif. La chanteuse de jazz américaine Cassandra Wilson est décédée à l'âge de 70 ans dans sa ville natale de Jackson, dans le Mississippi, dans le sud des États-Unis. Autrice, compositrice, interprète et productrice, Cassandra Wilson était connue dans le monde entier. Du soleil prévu pour la journée, avec seulement quelques nuages en seconde partie de journée, 28 degrés au maximum du côté des températures.
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2: Et une troisième heure de Petite Compagnie qui débute avec un final, celui du Pays du Sourire de Franz Lehár, interprété par le Münchner Rundfunk Orchester sous la direction de Willy Boskowski avec le chœur de la radio bavaroise. Alors déjà, Willy Boskowski, le gardien du temple viennois, le violon solo de l'Orchestre Philharmonique de Vienne et surtout le chef des concerts du Nouvel An pendant presque 25 ans. Alors, qui mieux que lui pour pouvoir diriger cette œuvre de Franz Lehár, cette opéra qui raconte l'histoire d'une aristocrate viennoise qui est amoureuse d'un prince chinois, Su Chong. Et qui de mieux pour interpréter ces deux rôle que Jérusalem Siegfried, Jérusalem pour Su Chong et Hélène Donath pour Lisa dans cette interprétation que je vous partage tout de suite.

Le final donc du pays du sourire de Franz Lehár. En 1917, Rachmaninov quitte la Russie, il est en exil et laisse derrière lui pas mal de manuscrits, notamment un manuscrit, celui de sa première symphonie, qu'il pense d'ailleurs avoir perdu et qu'il ne réentendra en tout cas pas avant sa mort, puisqu'il décède en 1943 et que la pièce sera jouée en 1945. Alors non, du coup le manuscrit n'était pas perdu. Certaines parties même de ces partitions vont être retrouvées dans les archives du conservatoire de Saint-Pétersbourg quelques années plus tard, en 1944. Et donc, cette symphonie va prendre vie le 17 octobre 1945 à Moscou, sous la direction d'Alexander Gauck. Et c'est avec un autre ensemble que je vous propose de l'entendre ici, le London Philharmonic Orchestra, sous la direction de Vladimir Yurovsky.

L'entier de cette symphonie par le London Philharmonic Orchestra, enregistré en 2016. Vous le retrouvez chez London Philharmonic Orchestra. Une sonatine pour piano, la numéro 6 de Ferruccio Busoni, une fantaisie sur Carmen. Alors, détrompez-vous, le terme sonatine est assez trompeur parce qu'on n'est pas là dans une pièce pour débutants simplifiée avec quelques accords, mais c'est vraiment d'une immense difficulté technique. Et pourquoi? Parce que justement, notre ami Busoni s'est amusé à aller chercher les airs de Carmen et va donc les transcrire déjà pour piano, hein, parce que c'est une œuvre pour piano, mais à rebours, en partant de la fin de l'opéra pour remonter vers le début. Donc nous allons commencer cette pièce pour piano avec la chanson des marchands, vous savez, du quatrième acte. Et puis après, nous irons avec la transition vers l'air de la fleur de Don José. Et puis nous remonterons avec la banera. J'ai voulu mettre un A de plus là-dedans. Et nous finirons avec donc l'ouverture, le fameux thème du destin de cet opéra de Carmen de Bizet. Vous l'aurez compris, un voyage à rebours dans Bizet par Busoni. Et celui qui s'y amuse ici, c'est Marc-André Hamelin, enregistré en 1994 chez Hyperion.

Le chant choral de Brahms, 104 opus de chant choral de Brahms, des chants profanes pour la plupart, qu'il avait débuté alors qu'il n'avait pas encore 30 ans, avec ses chants pour chœur à six voix, ses trois chants pour chœur à six voix, composés entre 1859 et 1860. Pourquoi c'est important cette composition? Parce qu'à l'origine, la structure, enfin, dans les habitudes, la structure de chant était plutôt à quatre voix, en mettant un soprano, un alto, un ténor et un basse. Là, en l'occurrence, Brahms va composer pour un soprano, effectivement, mais deux altos, deux basses et un ténor. Et ça donne ça.

Nous rendons hommage une dernière fois à Cassandra Wilson, décédée hier, et qui n'aura finalement jamais cessé de chercher comment utiliser son instrument, qui était cette voix si grave et si reconnaissable entre toutes. Elle pouvait reprendre autant des standards de jazz que de la chanson folk, des morceaux de blues, et a donné finalement à chacun son identité à elle. Elle a travaillé avec des personnalités majeurs comme Wynton Marsalis, Dave Holland, Pete Metheny ou encore les Roots. Et en 2015, elle a même consacré un album entier à Billie Holiday. En 2022, le National Endowment for the Arts la désigne Jazz Master, probablement l'une des plus hautes distinctions du jazz américain. Cassandra Wilson a donc disparu à l'âge de 70 ans et c'est dans un nerf de blues que nous allons l'entendre.

More Blues, une chanson de nouveau départ, starting over, des paroles qui évoquent ce besoin de voyager léger, de laisser derrière soi finalement la tristesse, les doutes pour aller vers des jours meilleurs. Ainsi, nous quittons Cassandra Wilson. Ce titre paru sur son album Another Country, paru en 2012, qu'elle avait coécrit avec le guitariste et producteur du jazz italien Fabrizio Sotto.

Vous venez d'entendre le troisième mouvement d'une sonate pour orgue, la première en sol majeur, d'Edouard Elgar dans un arrangement pour orchestre à cordes par le Sud-Ouest Deutsches Kammerorchester de Pforzheim sous la direction de Douglas Bostock. Cette pièce a une histoire particulière et vous savez combien j'aime les histoires particulières à raconter. Nous sommes ici en 1895. Edouard Elgar n'a pas encore composé ses variations Enigma, mais est quand même dans une certaine maturité. Et Hugh Blair, qui est alors organiste de la cathédrale de Worcester, demande à Elgar, qui est originaire de la région d'ailleurs, puisque le père y était organiste, d'écrire une pièce pour la visite d'une délégation d'organistes américains. Alors, Elgar, au lieu de composer une petite sonate toute simple, il va composer une sonate monumentale de près de 30 minutes que certains vont même qualifier comme la première symphonie ou la symphonie 0.0. Mais pour la composer, il va prendre un peu trop de temps. C'est-à-dire que pendant 3 mois, il va y penser, il va la composer dans un élan créatif en moins de 10 jours, et la remettre à Hugh Blair qui n'a malheureusement pas le temps de la déchiffrer, de la répéter suffisamment avant de l'interpréter. De fait, la création à la cathédrale de Worcester est un fiasco. Un ami d'Elgar va même rapporter que Blair avait fait une terrible gâchis de cette œuvre d'Elgar. Nous terminons cette émission de La Petite Compagnie aujourd'hui dans un autre univers, celui du jazz, ou en tout cas du traditionnel jazz, avec la harpe celtique de Catriona Mackay, le violon de Chris Stout, pour une pièce de Chris Stout qui s'appelle Seeker Reaper.

0: La suite du programme sur RTS Espace 2, c'est le quatrième sur cinq d'épisodes consacrés à Janine Janssen par Julian Sykes dans les références juste après les infos de midi. Je vous souhaite à tous une excellente journée. Prenez soin de vous et bon appétit. 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
1: Virginie Langeroc.
2: Les médecins de famille sont déçus 8 mois après l'entrée en vigueur du nouveau système de tarification, le TARDOC, qui devait permettre de revaloriser les soins de base, de corriger le déséquilibre aussi de rémunération entre généralistes et spécialistes. Mais selon les calculs de l'Association des médecins de famille et de l'enfance suisse, ce n'est pas le cas. Son coprésident Sébastien Jotran appelle à corriger le tir rapidement pour ne pas aggraver la pénurie de médecins.
3: On a nos charges qui augmentent, les salaires, les loyers, et puis par contre le revenu, nous on peut pas le changer, il est fixé par le tarif, et puis ce tarif, il stagne, et donc on peut pas investir dans le développement de nos cabinets, parce que finalement on peut pas dégager de marge, et au contraire, nos revenus baissent chaque année. On pense à la relève, la médecine de famille est un pilier du système de santé, nous résolvons avec les patients 95% de leurs problèmes médicaux, pour seulement 8% des coûts, et on a le soutien des autorités, des assureurs, de la FMH pour ça. Donc en fait, c'est ces mêmes acteurs que maintenant, il s'agit un peu de réactiver à cette sortie d'été pour que dans ces prochains mois, on s'occupe de cette absurdité tarifaire.
2: Des propos recueillis par Marielle Savoie. C'est une situation inédite dans le canton de Vaud. L'entreprise de boucherie Carnadis, qui approvisionne de nombreux restaurants du canton, rappelle ses produits. Un contrôle sanitaire a détecté la présence de bactéries Listeria. L'entreprise précise que ce rappel n'implique pas, bien sûr, que l'ensemble des marchandises soient contaminées, mais un principe de précaution s'applique. Gilles Mestre, président de Gastrovaud, se veut rassurant.
4: L'entreprise en question n'est pas un gros player dans la restauration. Des restaurateurs s'approvisionnent dans de nombreuses autres entreprises. Et à ce titre-là, il n'y a pas de panique à avoir. Cela dit, je dois aussi remercier l'Office de la consommation qui fait son travail. Et on en a là la démonstration.
5: Et quel conseil vous donnez à vos membres qui s'approvisionnent?

0: visionne chez Carnadis?
1: Évidemment, on badine pas avec la sécurité. Donc, conseil, c'est de se conformer au courrier de l'entreprise, de retirer immédiatement les lots concernés, de remplacer les produits par des produits provenant d'autres entreprises, donc changer de fournisseur. Et je crois que c'est l'essentiel qui peut être fait aujourd'hui et qui doit être fait. C'est le conseil qu'on donne à nos membres.
2: Des propos recueillis par Camille Besse. Dans le canton de Fribourg, l'incendie qui s'est déclaré dans un centre de recyclage à Morat a été maîtrisé. Les causes restent pour l'heure inconnues. Aucun blessé n'est à déplorer. À cause d'importants dégagements de fumée, la police invite la population qui vit à proximité de fermer ses fenêtres et ses portes ainsi que les systèmes de climatisation. Depuis le début de l'année, les salaires nominaux en Suisse ont augmenté de 0,4% selon une première estimation publiée ce matin par l'Office fédéral de la statistique. Les économistes tablent sur une inflation de 0,4% à 0,8% pour 2026, ce qui laisse entrevoir une stagnation, voire une érosion des salaires réels. La fréquentation des remontées mécaniques a progressé cet été de 7% par rapport à l'an passé. C'est une hausse très importante par rapport à la moyenne des 5 dernières années, presque 30% de plus. Au-delà de la chaleur qui a incité bien sûr les touristes et visiteurs à se rendre en altitude, c'est une tendance de fond. Les remontées mécaniques ont développé ces dernières années leurs activités estivales et montré l'attrait croissant de la montagne en dehors de la saison d'hiver. En Espagne, le Premier ministre Pedro Sanchez a défendu aujourd'hui devant les députés sa gestion de la crise de Ceuta, alors que la question de l'éventuel rôle du Maroc dans l'entrée soudaine de dizaines de milliers de migrants dans cette enclave espagnole cet été est toujours au cœur des débats en Espagne. À Madrid, les explications de Diane Cambon.
3: Durant plus d'une heure d'intervention devant les députés, le chef du gouvernement Pedro Sánchez est revenu sur la crise migratoire sans précédent de Ceuta. Le leader espagnol a révélé qu'il allait rendre public tous les rapports de la police publiés quelques jours avant l'avalanche humaine. Pedro Sánchez a de nouveau affirmé qu'aucun rapport ne laissait prévoir cet afflux migratoire. Il a également rappelé de ne pas avoir, je cite, de preuves solides que le Maroc ait planifié ou orchestré cette crise. Cette déclaration intervient après la publication d'un rapport de la police espagnole évoquant la permissivité des policiers marocains. Mais l'intervention de Sanchez n'a pas convaincu l'opposition de droite. Le dirigeant du Parti populaire invite Sanchez, je cite, à démissionner pour incompétent ou pour complicité avec le Maroc, convaincu que le gouvernement de Sanchez soutient le Maroc pour des raisons personnelles. Diane Cambon, RTS, Madrid.
2: Et aucun service ni aucun organisme international l'a remis au gouvernement espagnol de preuves solides que le Maroc ait planifié ou orchestré cet afflux de migrants survenu à Ceuta, a insisté justement devant le député Pedro Sanchez. Alors que le gouvernement allemand conclut que la Russie est responsable de la tentative d'attaque au drone contre l'aéroport de Leipzig-Halle le mois dernier, la Russie va en riposte fermer les centres culturels allemands, connus sous le nom de Goethe-Institut dans le pays. L'Allemagne annonce aussi qu'elle fermera de son côté le consulat général russe à Bonn. Le président russe Vladimir Poutine a reproché à Berlin d'avoir fabriqué des preuves afin de pouvoir blâmer la Russie pour cet incident. Le Koweït dénonce ce matin les attaques iraniennes qui le visent, alors que le pays a fait l'objet de nouveaux tirs de missiles et de drones ce matin. Ces frappes sont une menace directe à la sécurité et à la stabilité du pays et à celle de ses citoyens et résidents. Déclaration du ministère koweïtien des Affaires étrangères. Du soleil aujourd'hui avec quelques nuages, température maximale 28 degrés cet après-midi. Demain, toujours du soleil, il fera un peu plus chaud, jusqu'à 32 degrés.
4: 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Julian Sykes.
5: Janine Jansson, la violoniste néerlandaise qu'on retrouve aujourd'hui pour le quatrième volet de 5 émissions. Bienvenue.

un violon sensuel et voluptueux, celui de Janine Janssen dans une mélodie de Claude Debussy intitulée « Beau soir » avec Itamar Golan au piano. Aujourd'hui, on va continuer à explorer la discographie de Janine Janssen entre concertos et pièces de musique de chambre. Alors, pour continuer dans la même veine, une autre mélodie française adaptée pour le violon et le piano, cette fois-ci de Gabriel Fauré. Vous la connaissez peut-être, Après un rêve. On retrouve les mêmes interprètes.

Janine Janson et Itamar Golan dans une mélodie très fameuse de Gabriel Fauré, Après un rêve. Janine Janson a souvent joué le concerto pour violon de Brahms, qu'on considère comme l'un des grands concertos du 19e siècle. Elle l'a interprété encore récemment avec Kirill Petrenko et l'Orchestre Philharmonique de Berlin durant une résidence à Berlin pendant une année. Elle l'a enregistré avec un autre chef, Antonio Pappano, et l'orchestre de l'Académie nationale de Sainte-Cécile de Rome. C'était pendant des concerts à Rome, en 2015, elle qui aime être stimulée par la présence d'une audience pour ses enregistrements.

Le final du concerto pour violon de Brahms dans une version enflammée par Janine Jansson, Antonio Pappano et l'orchestre de l'Académie nationale de Sainte-Cécile de Rome, un enregistrement en février 2015 à Rome. À propos de ces concerts de musique de chambre, Janine Jansson revendique une certaine liberté. Sur le moment, je veux garder la liberté d'être spontané sur scène avec mes camarades musiciens et ne pas rester enfermé dans une certaine façon de faire, dit-elle. Elle joue régulièrement au Festival de Sion, qu'elle co-dirige avec son collègue Pavel Vernikov, et elle signe aussi des disques de musique de chambre. On pourrait citer le quintet à deux violoncelles de Schubert. On va écouter le grand Adagio central, une pièce magnifique. Arthur Rubinstein, le pianiste, aimait particulièrement cette pièce qu'il comparait à une entrée au paradis au moment de la mort.

Une musique où le temps s'étire et que certains associent à une sorte de tremplin vers le paradis. C'était l'adagio central du quintet à cordes de Schubert. Alors il y avait Janine Jansson au premier violon, Boris Brovtsin au deuxième violon, Amihai Grosch à l'alto, Jens-Peter Mainz et Thorleif Tedeen au violoncelle. Demain, on écoutera la nuit transfigurée de Schoenberg, aussi avec Janine Jansson et ses mêmes interprètes. Et puis, il y aura encore un altiste supplémentaire. Mais là, on va passer à Brahms avec le quintet pour clarinette et cordes en si mineur, les troisième et quatrième mouvements. C'est aussi une œuvre intérieure, écrite à la fin de l'existence de Brahms. Martin Frost joue la partie de clarinette avec Janine Jansson et Boris Brovtsin au violon, Maxime Rizanov à l'alto et Thorleif Tedeen au violoncelle.

La fin de cette œuvre merveilleuse de Brahms, le quintet en si mineur, avec à l'instant un mouvement à variation. On écoutait la version de Martin Frost, avec Janine Janssen et Boris Brovtsin au violon, Maxime Rizanov à l'alto et Thorleif Tødeen au violoncelle. On va complètement changer d'ambiance avec une pièce pleine d'éclat tirée du ballet Le Lac des Cygnes de Tchaïkovski. C'est la danse russe qui met en valeur un solo de violon avec l'orchestre. Janine Janssen est accompagnée ici par Barry Wordsworth et l'orchestre philharmonique royal de Londres.

Janine Jansson avec le chef Barry Wordsworth et le Royal Philharmonic Orchestra de Londres dans la danse russe extraite du ballet Le Lac des Cygnes de Tchaïkovski. Cette pièce fait partie du premier CD qui a lancé Janine Jansson sur le marché du disque. C'était une compilation de pièces très plaisantes et virtuoses avec aussi la Havanaise de Camille Saint-Saëns qu'on va écouter maintenant. Ce mouvement débute sur une mélodie rêveuse et lyrique qu'interprète Janine Jansson avec ensuite un développement un peu chaloupé. On écoute donc Janine Jansson avec le même orchestre sur un Stradivarius de 1727, le Stradivarius Barère.

0: On se quitte sur cette musique de Saint-Saëns, un extrait de la Havanaise interprété par Janine Jansson avec Barry Wordsworth et l'Orchestre Philharmonique Royal de Londres. Voilà, on arrive au bout de cette 4e émission consacrée à Janine Jansson. Demain, on l'écoutera une dernière fois dans Bach, la musique romantique et le grand sextuor à cordes, la nuit transfigurée de Schoenberg, que je diffuserai intégralement. Merci à Jérôme Nussbaum pour sa réalisation et je me réjouis de vous retrouver au plus vite pour la suite de ses aventures. 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
1: Bonjour. Il est entré en vigueur en début d'année le nouveau système de tarification des soins Tardoc, mais l'association des médecins de famille est mécontente. Elle est venue le dire ce matin à Berne. Récit dans un instant. Dans le canton de Vaud, l'entreprise de boucherie Carnadis rappelle ses produits carnés. En cause, la présence de la bactérie Listeria, mais les fêtières de la restauration tentent de rassurer, vous l'entendrez. Le Premier ministre espagnol Pedro Sanchez devant le Parlement ce matin, il s'est exprimé sur la crise migratoire de Ceuta. Il a voulu clarifier les doutes sur la part de responsabilité de la gendarmerie marocaine. Dans ce journal aussi, une campagne pour lutter contre la précarité chez les jeunes. On en parle avec la présidente de Caritas. En Allemagne, dimanche, l'extrême droite pourrait prendre le contrôle d'un land pour la première fois depuis la Seconde Guerre mondiale. Et puis on évoquera les prochaines adversaires de Servette Chénois pour la Ligue des Championnes. En fin de journal, on parle d'un théâtre en pleine mutation. Le théâtre populaire roman à La Chaux-de-Fonds, une nouvelle saison et une nouvelle direction. Le duo Françoise Boya et Guillaume Béguin, quelle sera leur patte? Ils et elles sont nos invités dans 20 minutes. La météo, du soleil parfois voilé et jusqu'à 28 degrés en pleine. On est ensemble pendant une demi-heure. Merci d'être avec nous. Les médecins de famille sont déçus. 8 mois après l'entrée en vigueur du nouveau système de tarification, le Tardoc devait permettre de revaloriser les soins de base, de corriger un peu le déséquilibre de rémunération entre les généralistes et les spécialistes. Mais selon les premiers calculs de l'Association des médecins de famille et de l'enfance suisse, ça n'est pas le cas. Bonjour Marielle Savoie.
2: Bonjour.
1: On vous retrouve à Berne. L'association lance aujourd'hui un appel à une réaction rapide des partenaires tarifaires.
2: Oui, leurs charges augmentent, mais leurs revenus, eux, stagnent. Voilà ce qu'expliquent les médecins généralistes après avoir évalué les premiers effets de la nouvelle tarification. Si une légère amélioration se dessine pour les pédiatres, les médecins de famille, eux, ne la ressentent pas. Et comme les coûts globaux de l'ambulatoire continuent à augmenter, c'est que le Tardoc a plutôt fait gonfler les revenus de certains spécialistes. Voilà ce qu'en déduit Sébastien Jotran, co-président de l'Association des médecins de famille et de l'enfance suisse.
3: Ce qui est encore valorisé, c'est les actes techniques. La consultation, le fait de discuter avec le patient, d'envisager avec lui les différentes hypothèses et puis de l'aider à régler son problème de santé, ça n'est pas valorisé aujourd'hui. Il y a le découragement et puis après il y a l'absence de relève puisqu'il n'y aura pas d'incitatif pour les jeunes médecins à choisir la médecine de famille ou pas de reconnaissance.
2: Et au-delà de la reconnaissance, les médecins de famille craignent même de voir leurs revenus baisser

0: encore dans les mois à venir.
1: Et pour quelle raison ?
0: Parce que le système Tardoc prévoit des coupes linéaires dans toutes les spécialités médicales. Si les coûts de l'ambulatoire augmentent de plus de 4%, les généralistes seraient donc touchés, comme tous les autres. L'Association des médecins de famille et de l'enfance suisse appelle à revenir sur cette règle, en plus de revaloriser les soins de base. On retrouve Sébastien Jotran.
2: Il y a des bons éléments dans Tardoc. C'est un tarif dynamique et les ajustements sont possibles. Nous, on croit beaucoup dans des ajustements, mais pas dans un an, deux ans, trois ans, mais immédiatement, c'est-à-dire dans les mois qui viennent, pour que finalement on puisse y croire de nouveau.
0: L'appel est adressé aux partenaires tarifaires, c'est-à-dire l'Office fédéral de la santé publique et les assureurs, mais aussi à la classe politique. Reste à savoir s'il sera entendu.
1: Marielle Savoie en direct de Berne. Dans le canton de Vaud, l'entreprise de boucherie Carnadis rappelle ses produits. Bœuf, porc, cheval, poulet, toutes les viandes sont concernées. Une inspection a détecté la présence de bactéries Listeria. La situation affecte de nombreux restaurateurs. Camille Besse, un rappel de cette ampleur est inédit pour le canton, mais les fêtières se veulent rassurer.
3: Oui, même si la liste de produits potentiellement concernés est longue, Carnadis n'est pas le seul fournisseur de viande du canton, ni le plus gros. Et les professionnels prennent l'alerte avec sérieux. Écoutez Romain Elfer, directeur de la Fédération des métiers de l'accueil et du goût.
4: C'est quelque chose qui est très dommageable pour l'image de la filière. C'est une branche qui est responsable, celle de l'économie carnée, de la gastronomie, des branches qui savent comment réagir dans ce genre de situation. Surtout, je dirais qu'il ne faut pas céder à la panique et que les clients puissent être assurés que bouchers ou restaurateurs sont responsables et qu'ils peuvent aller commander leur entrecôte au restaurant ou une pièce de boucher aujourd'hui sans craindre pour leur santé.
3: En plus du dégât d'image pour la branche, les répercussions seront aussi financières pour les restaurateurs concernés, sans oublier l'investissement humain pour gérer le retour des produits. Les précisions de Gilles Mestre, président de Gastrovo.
5: Évidemment, on badine pas avec la sécurité, donc le conseil c'est de se conformer au courrier de l'entreprise. Ce qui est compliqué, c'est de, dans un contexte où la charge du restaurateur est déjà énorme, c'est de retirer les marchandises, de les étiqueter, de les retourner à son fournisseur. On s'en passerait bien et c'est regrettable que cette entreprise n'ait pas fait son travail comme elle le devait.
3: Contacter l'entreprise Carnadis précise que ce retour massif ne signifie pas que l'ensemble des marchandises sont contaminées. Selon elle, il s'agit aussi d'une mesure de précaution.
1: Camille Besse de notre bureau vaudois. Les salaires devraient stagner cette année. Selon une première estimation de l'Office fédéral de la statistique, les salaires nominaux ont progressé de seulement 0,4% au premier semestre de cette année. Une hausse qui sera sans doute absorbée par l'inflation. Sylvie Belzer, notre pouvoir d'achat ne devrait donc pas augmenter.
6: Non, avec des hausses de salaires timides de l'ordre de 0,4%, on est loin des augmentations de 1,8% de l'an dernier qui s'étaient avérées particulièrement lucratives pour notre porte-monnaie puisque l'inflation était très basse alors de l'ordre de 0,2%. Les salaires réels avaient donc progressé de 1,6%. Cette année, on est bien loin de ces chiffres. Le renchérissement devrait en effet se situer entre 0,4% et 0,8%. Pour août, les prix ont même déjà bondi à 0,8%. Soit le haut de la fourchette à cause du pétrole et des loyers, selon les dernières statistiques publiées ce matin. Autant dire qu'il ne restera rien ou pas grand-chose en termes de hausse de notre pouvoir d'achat. Pire, il faut peut-être même s'attendre à le voir s'éroder. Une mauvaise nouvelle pour la plupart des ménages si les prix de l'énergie continuent notamment d'augmenter.
1: Sylvie Belzer de notre rubrique économique. Et les nouvelles sont meilleures du côté du PIB. Le secrétariat d'État à l'économie confirme ses premières estimations publiées au mois d'août. Le produit intérieur brut a bien progressé de 1,5% au deuxième trimestre, porté par la pharma et la chimie. C'est la plus forte croissance depuis fin 2021. Un acteur stratégique pour toute la région. C'est comme ça que se définit Genève Aéroport, qui dévoile ce matin une nouvelle étude pour chiffrer son poids économique. Il veut rappeler son rôle moteur, au-delà des critiques sur son impact environnemental. Selon ce rapport, la plateforme génère une valeur ajoutée de plus de 3 milliards de francs et soutient près de 22 000 emplois. Miguel Hernandez, vous êtes en direct de l'aéroport. Ce rapport, c'est une manière de mettre en avant sa contribution à l'heure où le secteur aérien est en pleine transformation.
7: Oui, ces chiffres publiés ce matin visent à illustrer l'empreinte économique massive de l'aéroport. L'étude menée par un institut indépendant zurichois, INFRAS, montre que près de la moitié de cette valeur, soit 1,66 milliard de francs, est générée directement par les près de 270 entreprises présentes sur la plateforme. Mais l'impact dépasse largement les frontières genevoises. Plus de 550 millions de francs de retombées bénéficient à la région française voisine et 770 millions au reste de la Suisse.
1: Et Miguel, l'étude met aussi en avant le rôle de l'aéroport pour l'attractivité de la région, notamment pour le tourisme.
7: L'étude révèle que les presque 3 millions de touristes atterrissant à Genève en 2024 ont généré près de 2 milliards de francs de valeur ajoutée. La direction de l'aéroport souligne que cette connectivité est essentielle pour la Genève internationale, le monde des affaires et le secteur humanitaire. Pour son directeur Jean-François de Saussure, l'enjeu n'est pas d'opposer prospérité et environnement, mais de trouver un équilibre exigeant. En clair, continuer de justifier l'importance des vols et de la connectivité, tout en promettant de réduire les nuisances.
1: Vos précisions, Miguel Hernandez. En bref, ce nouvel incendie dans un centre de recyclage, il s'est déclaré cette nuit à Morat, dans le canton de Fribourg. L'incendie est en cours, mais il est maîtrisé. Les causes du sinistre sont inconnues, pas de blessés à déplorer. À cause d'importants dégagements de fumée, la police invite la population vivant à proximité de fermer les fenêtres, les portes et les systèmes de climatisation. Et on reste dans le canton de Fribourg avec la ville de Fribourg qui s'inquiète de la précarité des jeunes. Elle lance ce matin une campagne pour lutter contre ce phénomène avec par exemple des ateliers pratiques organisés pendant plusieurs mois pour accompagner les jeunes dans leurs démarches administratives. Mehdi Piquant vous retrouve à Fribourg. Pourquoi cette campagne lancée aujourd'hui ?
8: Parce que le constat est préoccupant. En Suisse, comme à Fribourg, certains jeunes peinent de plus en plus à franchir le cap de l'âge adulte. Dans plusieurs cantons romands, le nombre de 18-25 ans inscrits à l'aide sociale a augmenté ces dernières années. À Fribourg, la ville observe aussi une hausse du nombre de jeunes qui ont besoin d'un accompagnement auprès de son service des curatelles, sans toutefois donner de chiffres précis. Assurance maladie, logement, impôts, à 18 ans, les démarches administratives peuvent rapidement devenir un casse-tête et pour des jeunes déjà fragilisés, elles peuvent amener à des situations d'endettement. À Fribourg, c'est le Conseil des jeunes de la ville créé il y a 2 ans qui a alerté les autorités sur cette problématique. En réaction, une campagne est donc lancée durant 1 année dans un premier temps pour faire connaître les ressources d'aide disponibles, avec aussi plusieurs ateliers pratiques qui seront mis sur pied pour aider les jeunes dans leur démarche administrative. Coût de l'opération, 10 000 francs. Reste maintenant à réussir à toucher les jeunes qui en ont le plus besoin.
1: Vos précisions, Mehdi Piquant, en direct de Fribourg. Et bonjour à vous, Monica Merefti.
9: Bonjour.
1: Merci d'être en ligne avec nous quelques minutes. Vous êtes la présidente de Caritas Suisse. On le sait, presque 9% des jeunes jusqu'à 17 ans et 7% des 18-24 ans vivaient dans la précarité en 2020. C'est ce que nous dit l'Office fédéral de la statistique. Est-ce que la situation a évolué depuis ?
9: Malheureusement pas, c'est vraiment un chiffre qui reste constant, il ne diminue surtout pas, même au contraire. Et évidemment que cela a toujours une incidence sur la vie des jeunes, ça a une incidence sur leur bien-être, mais aussi sur leur santé mentale. Et de ce point de vue-là, c'est vraiment louable que la ville de Fribourg s'en inquiète et met en place des mesures pour les aider concrètement à soit ne pas tomber dans la précarité, soit de pouvoir carrément sortir de la pauvreté.
1: Bah justement, cette campagne lancée ce matin à Fribourg vise notamment à aider les jeunes dans leurs démarches administratives. Ça, c'est une vraie aide.
9: Alors absolument, ça c'est une aide, mais évidemment que j'aimerais aussi mettre en avant l'accès à la formation, parce que vraiment pour ces jeunes, je crois que c'est important de pouvoir les accompagner pour pouvoir faire un choix professionnel qui leur permettra après de trouver pied dans le monde du travail et de cette manière-là aussi pouvoir finalement avoir des instruments pour lutter concrètement contre la précarité.
1: Parce que Monica Merefti, on imagine que pour un jeune, un enfant, commencer sa vie dans la précarité, ça a des impacts forts.
9: ça a des incidences énormes. Ça a surtout des incidences sur la capacité à participer à la vie sociale. Hein. Puis on sait combien la vie sociale est structurante dans une vie et surtout ça permet de créer des liens. Mais on sait aussi que des familles, parce que c'est surtout des familles qui sont touchées par la précarité et la pauvreté, que cette précarité a aussi un incident fort sur le lieu de résidence, mais aussi, comme je le disais tout à l'heure, sur les possibilités de formation et finalement sur la qualité de vie. Et la dignité est vraiment un aspect qu'on doit toujours mettre en avant pour permettre aux familles de vivre vraiment dans la dignité avec des salaires décents.
1: Vous le disiez, la pauvreté a un impact sur la vie sociale et puis il y a des élèves précaires dans toutes les écoles, dans toutes les classes, ça veut dire qu'ils se cachent.
9: Bon, c'est jamais très agréable hein, de ne pas pouvoir participer aux anniversaires parce qu'on n'a pas les moyens d'acheter même un petit cadeau. C'est aussi toujours très impactant quand on peut pas participer aux différents camps, camps de ski, camps verts. Donc, ça a vraiment une incidence directe sur la vie des jeunes. Donc, on se cache plutôt que de se mettre en avant. Mais c'est précisément cela qu'on dénonce à Caritas. On doit rendre la précarité et la pauvreté visibles pour pouvoir mettre en place des mesures concrètes pour les aider à sortir de cette impasse.
1: Rendre la précarité visible pour mettre en place des mesures concrètes. Monica Merefti, présidente de Caritas Suisse, merci d'avoir passé quelques minutes avec nous pour parler de la précarité chez les jeunes. Belle journée.
9: Merci beaucoup à vous aussi.
1: Et dans l'actualité à l'étranger, en Espagne, le Premier ministre Pedro Sanchez s'est exprimé ce matin devant le Parlement sur la crise migratoire à Ceuta. Fin juillet, des dizaines de milliers de personnes en provenance du Maroc ont afflué dans l'enclave espagnole. Des dizaines d'entre elles sont mortes en mer. Et donc ce matin, Pedro Sanchez a voulu clarifier les doutes sur la part de responsabilité de la gendarmerie marocaine. Correspondance à Madrid, Diane Cambon.
10: Durant plus d'une heure d'intervention devant les députés, le chef du gouvernement Pedro Sanchez est revenu sur la crise migratoire sans précédent de Ceuta. Le leader espagnol a révélé qu'il allait rendre public tous les rapports de la police publiés quelques jours avant l'avalanche humaine. Pedro Sanchez a de nouveau affirmé qu'aucun rapport ne laissait prévoir cet afflux migratoire. Il a également rappelé de ne pas avoir, je cite, de preuves solides que le Maroc ait planifié ou orchestré cette crise. Cette déclaration intervient après la publication d'un rapport de la police espagnole évoquant la permissivité des policiers marocains. Mais l'intervention de Sanchez n'a pas convaincu l'opposition de droite. Le dirigeant du Parti populaire invite Sanchez, je cite, à démissionner pour incompétent ou pour complicité avec le Maroc, convaincu que le gouvernement de Sanchez soutient le Maroc pour des raisons personnelles. Diane Cambon, RTS, Madrid.
1: Ce dimanche, en Allemagne, on pourrait assister à une victoire de l'extrême droite, la plus importante depuis la Seconde Guerre mondiale et le nazisme. Le parti AfD est le grand favori des élections régionales dans le Land de Saxe-Anhalt. C'est l'une des régions les plus pauvres d'Allemagne et les milieux économiques sont inquiets. Reportage sur place, Nathalie Versieux.
11: Stéphane Korneck, la cinquantaine joviale, s'est lancé voici 20 ans dans les énergies renouvelables. Spécialiste en panneaux solaires et pompes à chaleur, son entreprise compte aujourd'hui quelques 90 salariés. De meeting en meeting, l'AFD martèle son hostilité envers les renouvelables et l'immigration. Un drame pour Stéphane Korneck.
12: Dans cette concurrence pour attirer la main-d'œuvre étrangère, la Saxe-Anhalt serait définitivement perdante si l'AFD arrivait au pouvoir, même par rapport aux autres Länder de l'Est.
11: 200 km plus au sud, à Halle, l'Institut IWH a développé un modèle pour mesurer les conséquences qu'aurait l'arrivée de l'AFD au pouvoir sur l'économie de la région. Le directeur de l'Institut, Reint Grob.
13: Le Land de Saxe-Anhalt a un budget de plus de 14 milliards de francs. Si on prend le programme de l'AFD au sérieux, qu'on les croit quand ils disent qu'ils ne veulent ni nouvelles dettes ni hausse d'impôts, mais qu'ils veulent faire des cadeaux destinés principalement aux familles allemandes, alors on aurait un déficit supplémentaire de 2 milliards de francs.
11: Tous les patrons, pourtant, ne partagent pas ces inquiétudes. Nous avons rencontré Mike Gertner à l'occasion d'un événement organisé par la Chambre de commerce et d'industrie à Halle. Il est patron d'une PME de 25 personnes dans la métallurgie.
14: L'AFD, ce n'est pas un souci pour moi. Dans une démocratie, il faut l'accepter si la majorité de la population vote pour un parti, même s'il ne plaît pas au parti établi.
11: L'insatisfaction à l'égard de la politique du gouvernement est en Saxe-Anhalt le principal motif avancé par les électeurs de l'AFD. Nathalie Versieux, RTS Berlin.
1: Et on vient de l'apprendre, l'icône du féminisme, la journaliste américaine Gloria Steinem est morte hier à l'âge de 92 ans. Virginie Gerhardt, elle a consacré sa vie à défendre les droits des femmes et à encourager leur engagement politique.
15: Oui, Pauline, et ce militantisme est né en Inde où dans la vingtaine, elle découvre le travail de militants et de mouvements sociaux. Puis dans les années 60, alors que les rédactions sont encore très masculines, elle se fait connaître grâce à un reportage qui dénonçait les conditions de travail au sein du Playboy Club du célèbre Hugh Hefner. Elle créera ensuite le magazine Mise, une publication féministe destinée à donner davantage de visibilité aux revendications des femmes. Figure rassembleuse, elle n'en sera pas moins victime de critiques. Son image glamour et de femme privilégiée lui seront notamment reprochées, tout comme son combat contre la pornographie qu'elle considérait comme un assujettissement des femmes, point de vue non partagé par d'autres mouvements féministes. Notons encore qu'elle est restée engagée jusqu'à la fin de sa vie. Encore récemment, elle soutenait le mouvement MeToo.
1: Virginie Gerhardt de notre rubrique internationale. Elles vont jouer contre les meilleures équipes d'Europe. Les joueuses de Servette Chénois se sont qualifiées hier soir pour la Ligue des Championnes. Victoire 3-0 au match retour contre le Sparta Prague. Bonjour Grégoire Perroux.
16: Bonjour.
1: Cette qualification va permettre aux Genevoises d'affronter des cadors et de remplir les caisses.
16: Oui, grâce à cette qualification, c'est environ 500 000 francs qui sont déjà assurés pour Servette Chénois. Ce n'est pas négligeable pour un club dont le budget avoisine les 2-3 millions de francs. Et à cela s'ajoute la venue de grandes équipes. C'est très simple, le pot 1 de cette Ligue des Championnes, c'est Barcelone, Lyon, Arsenal, Chelsea, PSG et le Bayern. Une de ces équipes viendra à Genève et les Genevoises iront chez une autre. Et même dans les autres pots, c'est du lourd aussi quand on sait que le Real Madrid est dans le pot 2 ou que les championnes d'Angleterre, Manchester City, sont dans le même pot que Servette Chénois. C'est le top niveau mondial avec des budgets bien supérieurs aux clubs genevois. Le président de Servette Chénois, Johan Brigante.
17: Le budget des top cylindrés aujourd'hui, j'aurais envie de penser qu'il est aux alentours de 40 à 50 millions environ. On est à un 20e, peut-être, même pas. Disons qu'une qualification pour la Champions League, ça fait une énorme différence pour nous. On doit faire attention à chaque sou qu'on dépense. Tout le monde en a absolument conscience, les joueuses également. On essaie de construire les choses de manière saine et pérenne, surtout c'est important. On n'a pas une mission uniquement sportive sur la première équipe. On a une mission pour Genève, on a une mission pour toute la région, on a une mission de développer la jeunesse sportive genevoise et footballistique genevoise. Si on le fait en investissant tout comme des fous sur une première équipe, pour du court-termisme, on s'en sortira pas. On doit voir plus loin que ça et ça veut dire que tout l'argent qu'on va récolter ou une bonne partie de l'argent qu'on va récolter doit être mise en œuvre pour structurer le club.
16: Et Servette Chénois sera fixé sur ses adversaires demain.
1: Merci beaucoup Grégoire Perroux de notre rédaction sport.
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1: Et en cette fin de journal, on va parler d'un théâtre en pleine mutation. Ce théâtre, c'est le TPR, le Théâtre Populaire Roman à La Chaux-de-Fonds. La nouvelle saison commence ce week-end avec un nouveau souffle et une nouvelle direction. Bonjour Françoise Boya et Guillaume Béguin.
18: Bonjour.
19: Bonjour, merci beaucoup pour l'invitation.
1: Merci d'être là avec nous. Vous formez donc ce nouveau duo à la tête du TPR. Vous avez pris vos fonctions au mois de juillet, il y a 2 mois, et vous succédez à Anne Bizan qui a pris sa retraite après 12 ans comme directrice du théâtre. Françoise Boya, vous êtes comédienne et metteuse en scène. Guillaume Béguin, vous êtes auteur et metteur en scène. Vous êtes tous les deux nés à La Chaux-de-Fonds il y a une cinquantaine d'années et vous vous connaissez depuis l'enfance. Vous avez fait une partie de vos études ensemble et vous avez même été colocataire, si je me trompe pas. Travailler ensemble en se connaissant si bien, c'est un avantage ou un inconvénient?
18: Je pense que c'est un avantage, inévitablement. Enfin, évidemment, parce que, en plus d'être, de se connaître très, très bien, on est extrêmement complémentaires aussi. C'est-à-dire qu'on a, par exemple, Françoise, c'est quelqu'un de très joyeux. Moi, je suis quelqu'un de beaucoup plus réfléchi, introverti. Donc, même simplement pour ces questions-là, même si je parle en premier, là, mais je suis beaucoup plus timide qu'elle.
1: D'accord. Et vous, alors, Françoise Boya, expliquez-nous. Vous voulez axer votre co-direction autour de trois valeurs, la joie, le soin et l'héritage. Vous pouvez nous en dire plus?
20: Oui, donc c'est les trois valeurs sur lesquelles on s'est appuyé pour notre candidature, qui vont évoluer évidemment. Mais la joie, c'est pas seulement la joie, être heureux et faire des blagues, mais c'est une force créatrice. Enfin, ça nous donne des élans et ça nous pousse à agir. Et c'est dans ce sens-là, et on essaie que cette valeur, elle soit au quotidien dans la maison, mais au sein de l'équipe, mais la façon dont on va programmer aussi, c'est pas dire qu'on va programmer que des comédies, au contraire, mais voir une tragédie, ça peut aussi nous donner beaucoup de joie et nous donner envie de sortir de son canapé et de faire des choses. Donc c'est dans ce sens-là la joie.
18: On vit dans un monde en fait qui est assez déprimant et on a vraiment envie que les spectacles redonnent au public le pouvoir d'agir, un pouvoir d'action, et dans ce sens-là c'est très joyeux. Une tragédie peut en effet, comme tu viens de le dire, vraiment nous pousser à se lever de nos chaises et aller changer le monde.
1: Changer le monde, rien que ça. Et puis le TPR est en lien avec les jeunes qui veulent se former au théâtre. Il y a une formation théâtrale pré-professionnelle qui existe depuis plusieurs années dans ce théâtre. Une de vos ambitions, de vos envies, c'est de renforcer encore ces liens-là. Là, c'est la part d'héritage peut-être.
20: Oui, cette formation est là depuis très longtemps, mais elle ne fait que grandir et se complexifier aussi. C'est vraiment un avantage d'être dans un théâtre. Donc les étudiants et étudiantes, ils ont la chance de côtoyer tous les artistes, de voir les spectacles et d'être formés non pas à des outils, non seulement à des outils un peu techniques, mais aussi à des outils un peu sociaux, artistiques. Et puis on a envie de les emmener à découvrir d'autres choses et qui grandissent. Au fait, c'est pas seulement être un bon acteur, il faut avoir quelque chose à l'intérieur et on essaye de les nourrir à cet endroit-là.
1: Alors pour évoquer la saison à venir, je vous propose d'écouter un tout petit peu de musique. 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On entend le musicien chaudefenier Louis Yucker. C'est un peu lui qui va ouvrir la nouvelle saison du TPR, Françoise Boya, Guillaume Béguin. Ce dimanche matin, Louis Yucker va jouer au communal de la Sagne dans les montagnes neuchâteloises. Rencontre entre le public, l'équipe du TPR, les artistes de la saison autour d'un feu et d'un repas. C'est important ce genre de moments conviviaux.
18: Alors c'est hyper important, c'est même je pense quelque chose qu'on a vraiment envie de développer par rapport à la précédente direction. On a vraiment, alors ça sera un moment assez récréatif et qui va être aussi musical grâce à la présence de Louis Yucker, mais on aimerait vraiment aussi développer beaucoup d'événements où le public peut venir participer. Peut-être par exemple là au mois d'avril je crois, il y a 2027, il y aura un projet qui est mené par Elisoé qui va travailler sur des choses beaucoup plus participatives. Il y aura des ateliers cueillette sauvage, une chorale. On aimerait, c'est par exemple ce type de projet qu'on essaie vraiment de développer pour que c'est pas seulement quand on vient en TPR, on vient pas seulement voir des spectacles, on vient participer à une expérience.
1: Et donc vous allez programmer la saison prochaine, celle qui commence, c'est encore Anne Bizan qui l'a programmée. Première pièce le 11 septembre, c'est Voir clair avec Monique Wittig, créée l'année dernière au TPR avec notamment la comédienne française Adèle Haenel. Et Françoise Boya, vous êtes aussi au programme avec deux pièces, c'est ça?
20: Oui, tout à fait. Surtout, oui, deux pièces, une reprise d'Anne Bizan, Ça commence par le feu, qu'on a créé il y a 2 ans, et puis une pièce qu'on a co-réalisée avec Guillaume, qui est une reprise aussi, et c'est Antigone de Sophocle se joue sous un arbre, et je suis seule avec mon arbre et mon petit piano avec des chansons d'Elisoé.
1: Françoise Boya, Guillaume Béguin, on parle avec vous du Théâtre Populaire Roman que vous dirigez depuis 2 mois. Votre vraie première saison en tant que programmateur et programmatrice, ce sera en 2027-2028. Est-ce que vous allez encore programmer vos pièces, vos créations?
18: Alors bien sûr, on est là aussi comme directeur, directrice artiste, donc on va bien sûr programmer aussi nos propres œuvres, mais on va aussi développer de plus en plus de liens avec la scène locale, des artistes neuchâtelois, neuchâteloises, de la Chaux-de-Fonds et d'un peu plus loin. Et on a aussi envie de développer un peu des projets novateurs en termes de production, parce que le TPR historiquement est vraiment un théâtre de création, c'est pas juste un théâtre d'accueil, on est vraiment très actif dans l'accompagnement aussi des créations. On a un atelier de construction de décors, on est actif, on accompagne accompagne vraiment les projets tout au long de leur développement. Et on a la responsabilité aussi en tant que producteur aujourd'hui de le modèle de production aujourd'hui peut-être s'essouffle un tout petit peu et est soumis un petit peu à, comme tous les autres secteurs de la société, à une forme d'accélération perpétuelle qui fait qu'on a de moins en moins de temps pour travailler, créer et représenter les œuvres. Et du coup, on est en train de travailler sur un modèle un peu novateur de production qui accompagne justement plus en profondeur, plus dans la durabilité, les projets. On pense pas qu'à nous, on pense aussi à tous les artistes qu'on a envie d'accompagner.
20: Oui, ça s'apparente un peu à ce qu'a fait Joris, enfin, d'où la notion un peu d'héritage, enfin, de troupe. Donc, on va proposer une formule plus contemporaine, mais avec des références.
18: La notion d'héritage vient aussi de là, de l'héritage de Charles Joris, qui était cette figure vraiment tellement importante, qui a fondé le théâtre populaire roman, enfin, qui a cofondé le théâtre populaire roman.
1: Vous parlez du fondateur de ce théâtre. Anne Bizan a été là pendant 12 ans. C'est une vraie figure du théâtre en Suisse romande. Vous, le duo Boya-Béguin, c'est quoi votre patte?
20: Ben, la joie, le plaisir. On a vraiment envie que les spectateurs puissent expérimenter. Enfin, devenir au théâtre, c'est vraiment une expérience sociale, artistique et collective. Et on a vraiment envie d'axer un peu plus sur ces choses-là.
1: Et vous en parliez tout à l'heure, Élise Zoé, je vous propose de l'écouter.
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1: Le musicien Élise Zoé qui va donc jouer au TPR cette saison. Là, je crois que c'est dans le cadre de l'achat de fonds Capital Culturel Suisse en 2027. C'est vraiment un événement culturel majeur. On imagine qu'il déteint évidemment sur la programmation du TPR.
18: Bien sûr, alors il y aura beaucoup d'événements qui vont être coprogrammés par LCDF27 et par nous, à commencer par un focus sur l'artiste Gisèle Vienne, qui est une très très grande chorégraphe et metteur en scène européenne, qui va présenter deux pièces, une reprise d'une pièce chorégraphique qui s'appelle Crowd, c'est une espèce de rave au ralenti, et une autre création, cette fois-ci qui est coproduite d'ailleurs par le TPR aussi, qui s'appelle Archive of Feelings, et là c'est une pièce plus théâtrale qui est écrite par l'autrice Marianne Diaye.
20: Et puis évidemment, il y a des chaudefonniers. Il y a Juliette Verneret avec Déluge. Donc Juliette Verneret, c'est une metteuse en scène, comédienne, chaudefonnière. Et là, elle vient nous présenter sa nouvelle création. C'est La famille. La famille, c'est quoi? C'est une enquête familiale, une histoire d'amour et de violence. Et le personnage central, c'est la mère. Et c'est important pour nous que Juliette soit aussi dans notre saison et dans ce Capital Culturel 2027.
18: Mais c'est vrai que LCD 27, c'est un immense événement qui nous met vraiment aussi, alors pour le coup, vraiment beaucoup en joie. Donc on arrive vraiment dans une charnière de l'histoire de cette institution.
1: De la joie du collectif de l'expérimentation, Françoise Boya, Guillaume Béguin, nouveau duo à la tête du TPR, le Théâtre Populaire Roman à La Chaux-de-Fonds. La nouvelle saison commence donc ce dimanche. Merci d'être venu dans ce 12-30. Belle journée à vous.
18: Merci.
20: Merci beaucoup, on vous attend là-haut.
1: La météo de ce jeudi, du soleil parfois voilé, il fait jusqu'à 28 degrés en pleine. Demain, toujours du soleil et des températures en hausse. 14 degrés au petit matin et jusqu'à 32 l'après-midi. 0 degré même à 4500 mètres et un peu de vent l'après-midi.
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23: Faire cohabiter création artistique et monde animal, cette semaine, nous retrouvons la metteur en scène et pédagogue Judith Zaguri au Shanjo Lab. Bienvenue à vous. Créer un lieu où chevaux, humains et artistes pourraient grandir ensemble. Au fil des années, cette idée prend forme dans l'esprit de Judith Zaguri et de Shanti Breckers, voltigeur, qu'elle rencontre chez Zingaro. Peu à peu naît le projet d'un endroit où les arts du cirque, les chevaux, la création artistique et le respect du vivant pourraient cohabiter. Avec l'aide d'un mécène, il s'installe à la Garance, au bord de la Veneuge. Une aventure qui commence avec quelques chevaux, mais qui prend rapidement une toute autre ampleur avec l'arrivée, au gré des rencontres et des sauvetages, de poneys, de chèvres, de chiens, de cochons et de poules. Humains et animaux commençant à se sentir à l'étroit, il faut alors imaginer un nouveau lieu, plus vaste, pour accueillir ceux qui ressemblent de plus en plus à une arche de Noé. Ce sera Gimel, sur les contreforts du Jura, où Shanju, contraction des prénoms de ses deux fondateurs, Shanti et Judith, se déploient dès 2017. De la Garance à Gimel, voici le quatrième volet de La vie à peu près de Judith Zaguri, une série de Thierry Sartoretti, réalisée par Aline Blanchard.
3: Bonjour Judith Zaguri.
4: Bonjour Thierry.
3: On entend encore la rumeur d'un tracteur qui vient de passer. Nous sommes à l'orée d'un bois, Gimel, sur votre terrasse, avec un petit café pour se réchauffer. Et pour parler de tout ce que vous faites ici à Shanju, avec les chevaux, avec les animaux. Mais avant que ce lieu à Gimel soit ouvert, il y a eu une première expérience en Suisse qui était à la Garance du côté d'Écublanc.
4: Oui.
3: Ça, c'est votre première école de cirque, école équestre mélangée, un lieu de vie, un lieu également avec des chevaux. À l'époque, ils étaient encore en boxe, je crois.
4: Ils étaient à ce qu'on appelle boxe-terrasse, déjà. C'est une petite ouverture à l'extérieur. C'est un boxe un peu plus grand qu'un boxe ordinaire.
3: Ce lieu, il s'est ouvert, je crois, en 2002, du côté de la Venoge. J'ai lu qu'il y avait une vingtaine de chevaux. Est-ce qu'on parle encore à ce moment-là d'un manège ou c'est pas un manège, c'est déjà autre chose? Comment ce lieu s'est créé et qu'est-ce qui a fait que vous et votre compagnon d'alors, Shanti Breakers, vous êtes venus de Paris, revenus en l'occurrence pour vous qui étiez suissesse, pour vous établir ici dans la campagne vaudoise?
4: Nous venions régulièrement donner des stages à des enfants pendant les vacances scolaires et certains week-ends. Où déjà on animait des ateliers de cirque, théâtre et contact avec les chevaux. Et puis un jour on a fait la rencontre d'un propriétaire terrien, on peut dire ça.
3: Monsieur Deram.
4: Monsieur Deram, pour Monsieur William nommer. Deram, exactement. Et ça s'est passé voilà, en une soirée. On l'avait rencontré lors d'une exposition, une rétrospective du peintre Balthus. Et puis il nous a amené en voiture le soir même, en disant voilà, c'est là, et parce qu'on on nous a présenté, on a raconté un petit peu ce qu'on faisait avec les enfants. Il a dit ben, si vous voulez, ben, vous pouvez vous installer ici. Il nous a beaucoup soutenus sur le début du projet parce que voilà, venir en Suisse, acheter des chevaux, s'installer, on n'avait pas les moyens financiers de le faire. Donc il nous a mis à disposition ce lieu qui était un lieu, mais d'une beauté incroyable, sur les bords de la Venoge, un espèce d'énorme même terrain comme ça, verdoyant. Et il venait, juste au-dessus de cet endroit où il y avait déjà des boxes, d'obtenir dans un de ses hangars l'autorisation de faire un manège. Du coup, trois mois plus tard, on débarquait en Suisse avec quelques chevaux. Moi, j'avais déjà...
3: Vous en aviez en tout cas deux.
4: Oui, voilà, Typhoon et Belém, un étalon, une jument. Et Shanti, lui, venait d'avoir ce qu'on appelle un demi-loup, Goliath, un magnifique cheval croisé frison hollandais. C'est des grands chevaux noirs, croisés avec un cheval de trait. Donc nous avions juste ces trois chevaux. Puis après, il a fallu qu'on fasse un énorme casting de chevaux pour pouvoir arriver en Suisse et ouvrir cette école.
3: Parce que votre mécène, on peut l'appeler comme ça,
4: oui,
3: n'avait pas lui-même des chevaux.
4: Alors lui-même était cavalier, mais il avait des chevaux de concours qui étaient chez lui, dans son domaine, mais à Saint-Sulpice, pas à la Garance, à Écublanc. Là, il n'y avait pas de chevaux, aucun cheval.
3: Et puis, alors, très concrètement, acheter des chevaux, Judith Zaguri, ça veut dire quoi?
4: Le premier cheval qu'on ait acheté, c'était un poney. À l'époque, je faisais partie d'une association qui s'appelait le CHEM, qui venait en aide aux équidés maltraités. Et du coup, j'étais, entre guillemets, sur une foire, enfin, envoyée sur une foire aux bestiaux dans le Pays Basque, voir un peu ce qui s'y passait. Ce qui s'y passait était totalement effrayant et atroce. Et là, je tombe sur un petit poney qui était en train de se faire fracasser, un petit étalon. Donc déjà, ouvrir une école 3 mois plus tard avec un petit étalon, c'était une connerie phénoménale. Mais j'ai vu ce cheval se faire, on a vu, avec défoncer.
3: Qu'est-ce que vous appelez défoncer ou fracasser?
4: Il était roué de coups à coups de bâton parce qu'il était étalon et que C'est un petit cheval qui devait venir d'être descendu de la montagne, un potioc. C'est des petits chevaux qui vivent en liberté dans le Pays basque. Et après, qui servent pour la consommation de viande. Et il était avec sa famille. Donc ses poulains à côté, ses juments, et il luttait, quoi. C'était un petit guerrier. Il restait pas attaché, il tapait, il ruait dans tous les sens. Et moi, je suis intervenue, j'ai un petit aussi. On a dit, mais arrêtez immédiatement, enfin, c'est pas possible. Donc voilà. Et ce qu'on aurait dû faire, c'était simplement faire une dénonciation et tout ça, mais on n'a pas pu le laisser là. Et on n'avait pas de vanne, on n'avait rien. On n'était pas dans l'idée d'aller acheter des chevaux sur une foire aux bestiaux, parce que c'est vraiment pas des choses qu'on voulait cautionner. Donc on a quand même acheté ce petit poney. Moi, je l'ai embarqué, j'arrivais à peine à le tenir au bord de la route. Et Shanti a fait une heure et quelques de voiture pour aller chercher notre vanne, pour venir le rechercher. Donc ça, c'est le premier. Donc voilà ce qu'on peut faire comme connerie. Et ce petit cheval, ce petit poney... Je le vois comme un cheval, vu que c'était un... Il était vraiment très, très fin. C'était Belém en miniature. Il était magnifique.
3: 25 ans ont passé. J'imagine qu'il n'est plus de ce monde.
4: On l'a perdu l'année dernière.
3: Oh.
4: Il a tenu le coup, Nino, mais c'était un poney qui était... Ouais. Et ce cheval n'a jamais porté d'enfant sur son dos. Il n'a jamais fait d'autre chose que des spectacles en totale liberté. Et c'était un cheval qui adorait travailler en spectacle. Il fallait être 3-4 pour le retenir en coulisses. Donc ça, c'était le premier à ce moment-là. Bon, on savait qu'on faisait une connerie, mais on n'a pas pu résister. Après, on a essayé d'aller voir dans différents endroits des chevaux. Et puis chaque fois, on était complètement déprimés dans les manèges. Mais non, mais les... Voilà. On en a récupéré un dans un manège qui tournait avec des enfants, qui était tout maigre, qui s'appelait Icar de Gramont, un petit poney très résigné, très très mignon. Alors lui, on l'a acheté et on ne savait pas si, d'un point de vue sanitaire, il allait pouvoir être ramené en Suisse parce qu'il n'était pas en état. Donc on l'a retapé et voilà, ça c'était le deuxième poney, Icar. Et après, on s'est renseigné et on est allé dans un endroit où des chevaux vivaient sur plusieurs hectares en liberté. Et là, on a rencontré un éleveur de chevaux extraordinaire qui s'appelait Gérard Castagnier et qui élevait des poneys landais. C'est encore les poneys là que vous pouvez voir, les petits derrière leur atelier. Ceux qui, on a un tout derrière.
3: Oui.
4: Et on a monté, donc on lui a acheté à lui plusieurs poneys landais, mais attention, là encore, ils n'étaient pas débourrés. Donc, c'était des chevaux qui n'avaient même pas eu un licol autour du cou. Et on s'est dit, on prend le risque quand même, parce qu'ils avaient confiance en l'humain, qu'ils avaient été super bien traités. On dit, ben, on va les débourrer, nous, de façon hyper calme. On va prendre le temps. Et puis, ma foi, si les enfants, au début, doivent simplement être à côté. Mais donc, voilà, on a acheté plusieurs poneys à cet éleveur-là. Et ça a été le meilleur choix qu'on ait pu faire parce que ça a été des animaux dont on a pu vraiment établir un lien. Ils avaient déjà confiance en l'humain, eux, et on a pu faire un travail extraordinaire. Ils nous accompagnent. Certains d'entre eux sont encore vivants. Et puis après, on a récupéré une petite Charlotte, une petite ponette qu'on a récupérée chez un maquignon qui savait plus trop quoi en faire. Donc elle avait un peu de métier, elle avait travaillé avec des enfants déjà.
3: Un maquignon, c'est une personne qui achète auprès des éleveurs et qui revend,
4: voilà.
3: C'est ça ?
4: Ouais. C'est des vendeurs de chevaux, c'est des commerçants de chevaux, les maquignons.
3: Et puis comment appeler ça ? Ce groupe, cette troupe, je ne veux pas dire cheptel. Cheptel, c'est peut-être pour des vaches, mais pas pour des chevaux.
4: On peut dire un cheptel, un troupeau.
3: Ou troupige, voilà. qui s'est constitué alors, du côté de la Garance. Il a d'abord fallu éduquer ces animaux, ou du moins les rendre compatibles avec la présence de petits-enfants.
4: Oui, alors on est passé par une période intermédiaire où tous ces animaux sont partis chez mes parents, qui venaient de s'installer à la retraite dans le sud-ouest. Donc on les a eus 3 mois, on a commencé à travailler, à les débourrer sur place.
3: Et là, lorsque enfin l'école atelier Changju peut exister, se développer pour de vrai, ouvrir ses portes, qu'est-ce que vous enseignez à ce moment-là à ces enfants ? Alors Shanti Breakers, je vois cavalier, voltigeur, donc j'imagine les arts circassiens, mais peut-être pas directement sur un cheval. Et puis vous, comédienne alors, ou aussi l'art équestre ?
4: Il y avait une salle, une petite salle dans laquelle il a tout de suite donné des cours de cirque, plus. Et cette petite salle, en enlevant les petits trampolines, les petits tissus aériens, moi je donnais des cours de théâtre. Donc voilà, quand moi je donnais des cours de théâtre, lui donnait des cours de voltige équestre. Et inversement, quand lui donnait du cirque, moi je donnais plus des cours d'équitation, ce qu'on appelait naturel, où j'apprenais aux enfants à reproduire des exercices au sol avec les chevaux et je les formais à cette équitation-là.
3: C'était les mêmes enfants qui prenaient des cours différents ou vous aviez des spécialisés en quelque sorte, certains voulant faire du poney point barre, et puis d'autres souhaitant avant tout apprendre les arts du cirque.
4: Alors, il y en avait quelques-uns qui faisaient que du cirque, mais il n'était pas possible de faire du poney sans faire ou du cirque ou du théâtre à l'époque. Mmh. Maintenant, c'est devenu possible. Mais pourquoi ? Parce qu'on se disait qu'il fallait absolument que ce qu'on leur apprenait à faire au cirque et au théâtre allait les aider directement dans le rapport à l'animal. Pourquoi ? Parce que être à l'aise dans son corps, être un petit peu à l'écoute de ses sensations corporelles, gagner en confiance, et tout ça, ça pouvait être hyper important. Et puis moi, dans le travail que je faisais en théâtre, il y avait tout de suite quelque chose sur l'énergie, sur les émotions, sur comment être centré à côté d'un animal, comment bien respirer, comment arriver à dire stop à un petit enfant avec un cheval qui vient trop près, ou alors au contraire, calmer une énergie pour être plus adéquat avec un animal. Pour moi, il y a tout de suite eu un lien très, très, très évident. Et d'ailleurs, à l'heure actuelle, quand on reçoit des comédiens, là, on a eu, par exemple, un quart de Belge de l'INSAS qui est venu travailler avec les animaux et nous.
3: Donc, des apprentis comédiens, comédiennes.
4: Voilà. On voit que le travail qu'on fait et qu'on développe ici avec les animaux et en particulier les chevaux fait tout à fait sens pour les comédiens. Ils s'y retrouvent très vite dans le travail parce qu'il y a plein d'exercices qu'on fait sur la présence, sur l'écoute, sur des improvisations avec les animaux.
3: Je me souviens avoir croisé, dans un tout autre contexte, Yvan Kny m'expliquant que lorsqu'il était avec les chevaux, il n'avait pas le droit d'être de mauvaise humeur, d'être énervé, d'être tendu. Et qu'il fallait qu'il soit 100% là, sinon ça ne marchait pas. Ouais, vous confirmez ?
4: Je confirme. C'était tout ce dont on a parlé beaucoup avec Laetitia, ou même avec les enfants, avec n'importe qui va aller en scène avec un animal, c'est qu'on doit être là pour l'animal. Déjà, pour être le pilier, le repère, la sécurité, et que si soi-même on est trop stressé, ou qu'on a trop le trac, ou qu'on se met à cabotiner, ou je ne sais pas quoi. Ça marche plus, quoi. Pour l'animal, ça fait vase communicant. Il faut voir un peu le cheval ou les animaux. Souvent, ça y a un effet miroir. Quand on est hyper speed, ils sont très sensibles à toutes ces choses-là, les animaux. Donc, c'est faire attention.
3: Est-ce qu'on est dans un rapport égalitaire ? Alors, évidemment, si je prends par exemple Laetitia Doche et le cheval Corazon, on l'a emmené au théâtre. Il n'a pas forcément choisi d'y venir, il est là. Donc en ce sens-là, évidemment, il y a un biais par rapport à Laetitia Doche qui, comédienne, aura monté avec vous ce spectacle et désiré le faire. Mmh. Ça, c'est un premier point. Mais une fois qu'ils sont ensemble sur ce... La scène de Vidi, si je me souviens bien, était couverte de terre, de terreau ?
4: Ouais, d'une matière qu'on appelle la pouzzolane. C'est une roche volcanique, une sorte de sable que les chevaux apprécient.
3: Ça avait un petit côté comme ça, un peu manège. Elle était toute nue, à l'exception d'une ceinture, me semble-t-il.
4: Donc, pour cacher des carottes. C'était une banane à carottes.
3: Est-ce que là, on est au moment de la représentation, dans un rapport égalitaire ? Je me souviens avoir vu ce spectacle plusieurs fois. La comédienne ne parvenait pas toujours à emmener son partenaire exactement là où elle aurait souhaité qu'il se trouve. Mmh.
4: Pour moi, et je le pense sincèrement, les deux étaient, entre guillemets, vulnérables l'un par rapport à l'autre et en même temps étaient extrêmement amis et complices. Et qu'à deux, ils allaient nous inventer au jour le jour une représentation unique. Parce que il y avait cette marge de manœuvre-là dans ce spectacle-là. Quand on dit que Corazon n'a pas choisi d'être dans le spectacle, quand vous dites ça, je l'entends complètement, et c'est vrai. Mais avant de travailler avec Corazon, on a travaillé avec plusieurs autres chevaux. Et c'est devenu une évidence que ça allait être Corazon. Aussi parce qu'il était très en demande et qu'il y a eu un lien qui s'est tissé avec Laetitia. Et qu'avec d'autres chevaux, ça n'aurait pas été possible. Donc il y a aussi cette forme d'écoute. Et puis Corazon était à un moment de sa vie où il avait envie, il était dans le troupeau, il n'était pas super bien intégré, il était très en demande de relations, notamment parce que aussi Séraphina, la jeune femme qui s'en occupait beaucoup à l'époque, n'était plus vraiment disponible pour lui, elle était partie dans d'autres, donc c'était un peu une âme à prendre, et il y a vraiment eu une histoire entre nous tous, et... Voilà, donc pas choisi, mais quand même, c'est lui qui a été, entre guillemets, c'était devenu une évidence.
3: Quand vous receviez à la Garance, à Écublanc, des enfants qui viennent prendre des cours, ou quand vous recevez ici maintenant à Changju, puisque désormais Changju se trouve à Gimel, des jeunes comédiens belges, parmi eux, il y a des gens qui sont familiers des animaux, il y a probablement des gens qui en ont peur. Parce qu'un cheval est impressionnant. Comment on traite avec ça ? Les animaux sentent la peur ou la crainte d'une personne qui se trouve face à eux ?
4: Mais on y va vraiment par étapes. Quand des gens viennent et qui ne connaissent rien aux animaux, ce qui était le cas avec ce groupe-là, il y avait peut-être une ou deux personnes dans tout le groupe qui avaient déjà eu un contact avec des chevaux, enfin, qui étaient montés ou qui avaient déjà eu une relation avec. On passe beaucoup de temps le premier jour à les observer, à dégoder des choses. Et puis, moi, je vais au milieu des chevaux. Je montre comment on rentre en contact. Les chevaux sont libres. Comment je joue avec mon corps. Comment on se positionne à côté d'un cheval. Comment on est centré. Comment tout de suite, on peut lui dire stop. Ne viens pas dans ma sphère. Les chevaux...
3: Là, vous faites un geste. Vous tendez les bras avec les mains.
4: Arriver là, ça, c'est pas possible. Tu peux pas venir dans mon espace. Et ça, les chevaux fonctionnent complètement comme ça entre eux. Personne ne doit rentrer dans leur sphère, dans leur bulle. Il y a comme il faut imaginer autour d'un cheval une bulle, je sais pas, d'un mètre, deux mètres, dans laquelle personne n'a le droit de rentrer, y compris les autres chevaux, sauf avec autorisation. Donc quand un cheval laisse un autre cheval rentrer dans cette sphère-là, c'est qu'il l'a autorisé, ou alors il y a rejet, il se repousse, il menace, il dit « dégage ». Donc ce simple geste que l'humain apprend à faire s'il ne se sent pas en sécurité à côté d'un cheval, ce stop, où il faut être évidemment convaincu, et quand on travaille avec des comédiens, généralement ils savent dire non, voilà. Ben déjà ça, ceux qui ont, ils voient que ça marche, déjà ils se sentent un peu en sécurité. Puis après, pareil, comment on peut, en lisant un peu le cheval, on leur dit, ben regardez, observez, là le cheval il couche les oreilles, si moi je vais trop vite vers lui, ben il me dit non, ou... Travailler vraiment sur l'écoute, le consentement, le respect. Puis ça se tisse comme ça, avec des outils aussi simples que stop, ou est-ce que je peux venir vers toi, et d'apprendre grille de lecture simplement d'une prompte. Voilà.
3: Avec vos élèves, avec la troupe aussi de Changju, vous avez régulièrement depuis 2004 présenté des spectacles. Il y a eu Kikouli, notamment, il y en a eu d'autres.
4: Paradoxe, perspective.
3: Voilà, La répétition. Par exemple. Et puis, alors ça, ce sont des spectacles qui sont nés au sein de Changju. Et puis, parfois, des gens, ça a été le cas pour Laetitia Doche, viennent chez vous. Et puis, vous disent, j'ai un projet, il me faudrait un ou des animaux. Comment vous accueillez ces gens-là ? Ça doit pas être évident. D'abord, c'est vos animaux doivent partir à l'extérieur, et puis est-ce que les motivations sont toujours bonnes ? Un animal, est-ce qu'il est sur un plateau comme décoration, comme sujet central, comme prétexte ?
4: On nous demande très régulièrement, mais moins parce que maintenant les gens savent que c'est qu'on a un peu enfin qu'on n'est pas un endroit qui va mettre à disposition des animaux jamais.
3: Vous n'êtes pas une entreprise de location de chevaux, de poules et de cochons.
4: Ça doit vraiment être une aventure humaine, animale et artistique intéressante. Sinon, ça ne marche pas. Et puis, chaque fois qu'un animal participe à quelque chose, moi, je suis avec, je voyage avec. Je ne les laisse jamais. Je dis toujours, ça doit servir à l'animal lui-même aussi, c'est-à-dire qu'il doit, il doit trouver du sens à ce qui est en train de se faire. Si possible aussi à son espèce, si c'est des, voilà, parce que peut-être que ça peut permettre d'avoir un autre regard après sur ces animaux-là, pour les spectateurs qui le voient, ou l'artiste qui va aller loin dans la relation avec cet animal. Puis après, ça se construit, il faut construire toute, je ne sais pas, toutes les conditions de répétition, comment ça se passe. Tu vois, on peut répéter qu'un tout petit moment avec le cheval ou avec un animal. Qu'est-ce qu'on fait, comment, hein. Et après, si ça part en tournée, bah, quelle va être la vie de l'animal à ce moment-là, enfin, c'est tout se construit. Après, il faut sensibiliser les équipes techniques quand on arrive dans les lieux. Il y a toujours des discussions et en production, les gens qui produisent ces spectacles-là, ils sont face à des grosses, grosses contraintes hein, quand on amène les animaux. Et...
3: L'époque est très questionnante par rapport à la présence des animaux sur scène ou sous chapiteau. Les cirques, par exemple, en ont de moins en moins. J'imagine qu'il y a deux dynamiques. Il y a le public qui est peut-être plus critique, on va dire moins demandeur. Il y a probablement aussi des questions de coûts. Ça doit représenter des coûts important, en infrastructure, en nourriture, en autorisation. Lorsque ben des poules, par exemple, vous avez une ancienne élève d'Anaë Dario, devenue comédienne, qui joue un spectacle à ce moment en tournée, qui s'appelle La chair des poules. Mettre des poules sur un plateau, très concrètement, ça veut dire qu'il faut des autorisations particulières. Il y a des tailles de loges, comme pour les êtres humains.
4: Alors à chaque fois qu'on amène, en tout cas en Suisse c'est comme ça, après dans chaque pays ça change, les contraintes sont différentes. Il faut faire une demande d'autorisation auprès du vétérinaire cantonal. Il faut exactement décrire ce que l'animal va faire sur scène. Et même au niveau sonore, au niveau de la lumière, savoir où l'animal va être logé, dans quelles conditions. Enfin, voilà, il y a tout ça. Et c'est pas mal fait. Hein. Plus c'est rigoureux, plus je trouve ça intéressant, parce que c'est pas rien de faire ça. Dans le cadre d'Anaë, qui est quelqu'un dont je suis très proche, et je connais la sensibilité à toutes ces questions animales, on s'est posé la question, alors qu'est-ce que je fais? Elle nous a posé avec des poules de Shanju, tout ça. Je dis, mais oui et non, parce que c'est quand même ton projet. Moi, tu vas pas partir avec nos poules et faire quelque chose. Enfin, j'accompagne aussi. Alors, on a eu cette idée qu'elle adopte des poussins. Mais des poussins, si possible, sortis en forme de sauvetage, sortis du circuit alimentaire. Donc elle a réussi à obtenir des tout petits poussins de poules rousses qui allaient être destinés à une carrière. Les poules rousses sont des poules pondeuses, donc elle les a, finalement, c'est un sauvetage qu'elle a fait. Et elle les a vus grandir, elle les a habitués très très très vite à ce qu'allait être le spectacle. Elle est venue en résidence ici, et voilà. Donc c'est des petites compagnes, ces poules. D'ailleurs, c'est très beau dans le spectacle parce qu'on voit ce lien qui n'est pas fake, qui est évident. On voit que la quotidienneté qui est jouée sur scène, ben on sait qu'elle existe dans la vie aussi. Et ça ne ment, on ment pas avec ce genre de choses. Donc c'est très beau ce contact qu'elle a avec ce... Petite Luce et Roussette.
3: Vivre avec des animaux au quotidien toute l'année, on l'aura compris, Judith Zaguri, ça développe évidemment des relations très particulières, très personnelles. Comment on intègre des nouveaux éléments dans cette troupe-là? J'ai croisé des cochons, par exemple, sont peut-être arrivés pour une raison particulière aussi. Et comment on fait cohabiter tout ce monde-là? Et puis comment on organise, au fond, la hiérarchie de cette troupe?
4: On peut prévoir plein de choses toujours, mais après il y a ce que eux vivent quand ils arrivent, donc il faut être toujours très très souple quand on accueille des nouveaux arrivants. Les cochons, on les a accueillis en plein Covid, c'était un pur sauvetage, donc on n'était pas vraiment prêts, donc on les a pris, de toute façon il faisait froid, on les a pris dans la maison, ils ont d'abord habité avec nous, on a dû faire attention, voilà, on a dormi avec eux même au salon, on a monté des barrières, enfin... Puis après, ils ont été, évidemment, quand ils ont grandi, parce que ce ne sont pas des mini-pigs, on les a descendus avec les chèvres, dans le parc des chèvres et des poules. Ça se passait bien, jusqu'au jour où les cochons ont commencé à être de plus en plus grands et à faire des sprints. Donc, ils ont écrasé sans voir une poule. Donc, on s'est dit, OK, on ne va pas laisser se reproduire. Et voilà, donc on les a installés ailleurs.
3: C'est compliqué de créer un Eden,
4: oui,
3: un paradis.
4: Oui. Dans tous les paradis, il y a des moustiques, il y a plein de choses. Hein. Moi, j'ai l'impression de vivre quand même au paradis, mais un paradis où il y a pas mal de contraintes et d'écoutes tout le temps avec les animaux. Et quand il y a un nouveau cheval, on a ce qu'on appelle, on remet des boxes. Un box d'intégration, c'est-à-dire un espace sécurisé au milieu de la stabulation où tout le troupeau peut venir dire bonjour au nouveau cheval et petit à petit, moi, je l'amène d'abord tenu, je lui fais tout visiter plusieurs fois par jour. Puis à un moment donné, on voit que les autres l'acceptent et puis on le lâche parmi les autres et ça se passe très bien. Mais il faut le temps de...
3: Il y aura eu ce déménagement des Cubes Blancs à Gimel Ça ne doit pas être rien de déménager des animaux et tout ce qui, arrive en même temps. Pour quelle raison ce déménagement a-t-il eu lieu à l'époque? Est-ce que vous pouviez plus être là-bas? Ou est-ce que ici s'est ouvert une opportunité fabuleuse? Ça s'est passé comment?
4: Ça s'est passé que petit à petit, on a fait des sauvetages d'autres animaux que des chevaux. Et Monsieur de Ram avait été très honnête dès le départ et il avait dit pas d'autres animaux que des chevaux. Puis ben voilà, on s'est retrouvé avec une chèvre dans la voiture parce qu'en allant acheter du foin, elle allait partir au couteau et puis on l'a prise avec nous. Et ça a mis, par exemple, ça a mis en colère Monsieur de Ram qui disait elle va manger toute la garance, tous mes arbustes, tout ça. On faisait super attention. Puis après, cette chèvre en fait était pleine. Enfin voilà, donc il y a eu de plus en plus d'animaux. Après, pareil, on avait un petit chien qu'on a récupéré qui se battait avec les chiennes du propriétaire. Donc petit à petit, il y a eu une lassitude de la part de Monsieur de Ram avec ces espèces qui n'avaient pas été invitées à la base. Et il nous a demandé de partir et de quitter le lieu. Et il a fallu qu'on trouve un autre endroit pour se reloger. Et ce qui tombait bien, c'est que...
3: Et ici, c'était quoi, à ce moment-là? Une ferme ici, ou déjà un manège?
4: Non, c'était un manège avec des box vraiment tout petits et assez sombres. Et c'était pas évident de trouver un autre lieu parce que les lois d'aménagement du territoire ne permettent pas de mener des activités conjointes, forcément de cirque, de théâtre et de chevaux. Donc il a fallu, cet endroit est génial, c'est une zone équestre avec des petits bouts de zone artisanale qui nous permettent de faire toutes ces activités.
3: On peut pas avoir une école équestre dans un terrain agricole, par exemple.
4: Non, on peut pas.
3: Et puis, ça sera ma dernière question, Gilles Zaguri. Ici, à Gimel, comment êtes-vous considéré ou intégré?
4: En arrivant à Gimel, on a bien compris qu'on arrivait dans un territoire. Et quand on arrive dans un territoire, il y a déjà plein de vie. Il y a aussi des animaux qui sont...

0: qui m'intéressait, c'est que je trouvais intéressant de rentrer dans la tête du taureau.
1: Déplacer le point de vue.
0: Déplacer le point de vue, de voir comment cet artiste l'a fait par rapport à la corrida.
1: Ce qui est, en l'occurrence, le travail que vous menez ici à Changu aussi, voilà. Qui est de déplacer le point de vue.
0: Exactement.
1: Merci beaucoup.
0: Merci à vous.
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3: La corrida par Francis Cabrel, un titre qui referme le quatrième volet de la vie à peu près de Judith Zaguri que nous écoutons cette semaine au micro de Thierry Sartoretti. Demain, dans le cinquième volet de sa vie à peu près, Judith Zaguri nous racontera l'une des dernières créations du Changu Lab, In Bocca al Lupo, un spectacle enquête entre théâtre et film documentaire sur la meute des loups du Mont-Tendre, mais qui arrive également à Gimel, bouleversant une région, un territoire qui n'avait plus l'habitude de la présence du loup depuis plus d'un siècle. La vie à peu près, c'est terminé pour aujourd'hui. Merci à Fred Facio et à Aline Blanchard qui ont réalisé l'émission et merci également à notre attaché de production, Audrey Zano. La vie à peu près s'écoute du lundi au vendredi dès 13h30 sur RTS Espace 2 et en tout temps sur Play RTS. Je vous souhaite une très bonne après-midi sur Espace 2. Tendez l'oreille, il est 14h.
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6: Vous aimez la musique vivante ? Eh bien, vous êtes au bon endroit. Une dizaine d'extraits de concerts enregistrés dans toute la Suisse romande par les micros d'Espace 2. C'est ce qu'on vous propose tous les après-midi en compagnie de Martin Gers. Avec au menu du jour, les 6 bagatelles opus 126 de Beethoven sous les doigts de Gilles von Sattel au Victoria Hall de Genève. Une sonate pour cordes de Philippe Heinrich Erlebach, ciselée à l'église Saint-Laurent de Lausanne par Damien Guyon et son banquet céleste. Le Schwanendreher de Pauline Demitt avec Lociel et Antoine Tamestit comme alto solo. La deuxième sonate pour violon, dite sonate de Thun de Johannes Brahms, dans une lecturation de Shlomo Mintz et d'Itamar Golan. Une symphonie de Brescianello par Il Pomodoro. Et enfin, la 31e symphonie dite parisienne de Mozart, servie par Lociel et Adam Fischer. On commence donc ce voyage avec Beethoven et ses 6 bagatelles pour piano opus 126. Miniature visionnaire qui annonce les papillons et Kreisleriana de Schumann. Ces 6 pages constituent le véritable point final du grand livre pianistique beethovenien après l'opus 111 et les variations Diabelli. Composées entre 1823 et 24, elles sont éditées chez Schott à Mayence en 1825 et elles nous sont offertes ici par Gilles von Sattel en concert le 26 juillet 2014 au Victoria Hall de Genève dans le cadre des musiques en été de la ville de Genève.

six bagatelles pour piano opus 126 de Beethoven, ciselées par Gilles von Sattel en concert le 29 juillet 2014 au Victoria Hall dans le cadre des musiques en été de la ville de Genève. Dans un tout autre registre, baroque celui-ci, voici une sonate pour violon, viol de gambe et basse continue signée Philipp Heinrich Erlebach, un musicien allemand d'une génération antérieure à Bach, actif comme lui en Thuringe et qui n'a également jamais quitté son pays, alors que les musiciens de cour voyageaient beaucoup à cette époque. Il est resté sa vie durant au service du même comte Albert Anton von Schwarzburg à Rudolstadt. Nous écoutons Damien Guyon et l'ensemble Banquet Céleste en concert le 23 novembre 2018 en l'église Saint-Laurent de Lausanne dans le cadre du Festival Bach.

La cinquième sonate pour violon, viol de gambe et basse continue en si bémol majeur de Philipp Heinrich Erlebach, compositeur allemand de la seconde moitié du XVIIe siècle, servi ici par le Banquet Céleste de Damien Guyon, en concert le 23 novembre 2018 en l'église Saint-Laurent de Lausanne, dans le cadre du Festival Bach. Pour espace de ce soir-là, on pouvait compter sur la présence d'Elsa Desjardins à la régie et de Renaud Millet-Lacombe à la prise de son. Poursuivre une petite rareté, Der Schwanendreher, un concerto d'après d'anciennes chansons populaires pour alto et petit orchestre de Paul Hindemith. Hindemith qui était un excellent altiste et qui a laissé de très belles pages pour l'instrument. Je pense notamment à sa Trauermusik composée à la mémoire du roi George V. Der Schwanendreher, c'est le cuisinier qui est chargé de rôtir les cygnes à la broche et donc de tourner la fameuse broche. Hindemith nous en dit un peu plus dans la préface de ce concerto, je le cite « Un ménestrel rend visite à une joyeuse assemblée et joue pour cette dernière plusieurs musiques venant de loin, chansons joyeuses ou plus graves avec une danse en guise de finale. Avec son imagination et sa dextérité, il orne et développe les vieux thèmes avec fantaisie. » Fermez les guillemets. Le compositeur signe lui-même l'illustration de l'édition originale qui montre plusieurs cygnes captifs d'une roue sur le feu. On peut se demander s'il ne s'agit pas là d'une métaphore sur le rapport de plus en plus difficile entre le compositeur et les autorités nazies. Il faut préciser qu'on est en 1935 et que Hindemith finira par s'exiler en Suisse en 1938. On écoute Antoine Tamestit et l'Orchestre de Chambre de Lausanne, dirigé par Antonio Mendes. Concert d'abonnement, salle Métropole, le 30 octobre 2012.

Der Schwanendreher littéralement le tourneur de cygne, en fait le rôtisseur de cygne, concerto d'après d'anciennes chansons populaires pour alto et petit orchestre signé Pauline Démite et interprété ici par Antoine Tamestit et l'orchestre de chambre de Lausanne dirigé par Antonio Mendes. Cela se passait le 30 octobre 2012 à la salle Métropole et ce soir-là pour Espace 2, Yann Nering assurait la régie, Eric Magnien la prise de son.

de Charles Tessier, compositeur et luthiste français de la seconde moitié du XVIe siècle, « Quand le flambeau du monde quitte l'autre jour », titre d'une chanson française offerte par Vincent Dumestre et son poème harmonique le 5 février 2009 sur la scène du théâtre de Vevey. Antépénultième live de l'après-midi à l'enseigne de votre tournée romande sur Espace 2, la deuxième sonate pour violon et piano, sonate en La majeure opus 100 de Johannes Brahms. Elle voit le jour dans un climat plus apaisé que la première, double titre. Non seulement cette première a connu un beau succès, mais Brahms séjourne alors dans sa retraite idyllique de Hofstetten sur les bords du lac de Thun, retraite où naîtront une bonne douzaine de pages de premier ordre. L'œuvre passe d'ailleurs à la postérité sous le nom de Thuner Sonate, due au poète bernois Widmann, chez qui a lieu son déchiffrage. Il faut attendre le retour à Vienne du compositeur pour l'avoir dévoilé au public le 2 décembre 1886, pour être précis, sous l'archet de Joseph Helmersberger avec Brahms lui-même au clavier. Nous écoutons ici Shlomo Mintz et Itamar Golan en concert le 15 août 2002 au Théâtre de Valère à Sion.

La deuxième sonate pour violon et piano, sonate en la majeure opus 100 de Johannes Brahms, dite Thuner Sonate, sonate de Thun. Nous écoutions Shlomo Mintz et Itamar Golan en concert le 15 août 2002 au Théâtre de Valère à Sion.

une symphonie pour cordes et basses continues en fa majeur, signée Giuseppe Antonio Brescianello, compositeur bolognais à peu de choses près contemporain de Jean-Sébastien Bach, mort à Stuttgart à la fin des années 1750, et surtout connu pour ses œuvres dédiées à la guitare classique. Nous l'écoutions interprétée par Boris Begelmann et l'ensemble Il Pomodoro en concert le 16 novembre 2014 à l'Opéra de Lausanne dans le cadre du Festival Bach. Toujours sous les micros d'Espace 2, voici maintenant Mozart et sa 31e symphonie, plus connue sous le nom de symphonie parisienne. Et pour cause, elle a été composée en 1778, durant le second voyage de Mozart dans la capitale française. Voyage marqué par beaucoup de déceptions et par la mort aussi de sa mère. Adam Fischer est à la tête de l'orchestre de chambre de Lausanne le 9 novembre 2010 à la salle Métropole.

Mozart et sa 31e symphonie, plus connue sous le nom de symphonie parisienne. Adam Fischer était à la tête de l'orchestre de chambre de Lausanne ce 9 novembre 2010 à la salle Métropole. On boucle la boucle, comme chaque après-midi, avec un disque extrait du grand duo concertant pour violon et piano opus 49 de Léon de Saint-Lubin. Un nom que l'on ne rencontre pas tous les jours, c'est le moins qu'on puisse dire. Il s'agit d'un violoniste et compositeur franco-italien de la première moitié du 19e siècle. Il a été l'élève de Gaetano Pugnani à Dresde, puis de Louis Spohr à Francfort. Il laisse une œuvre importante mais méconnue, que louera notamment Robert Schumann, et marquée également par une virtuosité très dans l'air du temps, héritée d'une étude approfondie de l'œuvre et de la technique d'un certain Paganini.

0: d'acheter plus facilement leur logement. Selon la SLOCA, cet assouplissement est synonyme de retour de la pratique spéculative des congés-ventes. C'est la digue de protection des locataires qui va céder, a mis en garde l'association des locataires. La gauche ainsi que l'UDC appellent à voter non, alors que le PLR, le Centre et le MCG soutiennent cette loi. La population s'était déjà prononcée en 2016 sur une proposition assez similaire. Le texte avait alors été refusé à une courte majorité en votation. Les caisses de pension suisses ont repris du poil de la bête en août. Elles présentent un rendement moyen de 0,6% après un mois de juillet plutôt faible. Les actions étrangères et les placements alternatifs ont soutenu la performance, contrairement à l'immobilier et à l'obligataire. Les gouvernements de Suisse occidentale soutiennent le nouveau paquet d'accords entre la Suisse et l'Union européenne. Ils jugent sa conclusion nécessaire pour garantir à long terme l'accès des entreprises suisses au marché européen. Réunis à Fribourg, les représentants des cantons de Berne, Fribourg, Genève, Jura, Neuchâtel, Vaud et Valais ont notamment insisté sur la nécessité de mettre régulièrement à jour les accords existants. Le paquet des bilatérales 3 est actuellement débattu au Parlement. Le nouveau Premier ministre britannique Andy Burnham et le président français Emmanuel Macron ont affiché à Londres leur volonté de renforcer les relations entre leurs deux pays, mais aussi de l'Union européenne. Rencontre au lendemain de la rencontre autour de la tapisserie de Bayeux. Paris veut éviter que Londres fasse du cherry picking, autrement dit que les Britanniques ne retiennent du marché intérieur européen que ce qui les avantage. Pour Londres, la lutte contre l'arrivée de migrants via la Manche est également un sujet prioritaire. La salle de concert à Genève, la CAF 12, est la lauréate du prix culturel Lennartz 2026, doté de 30 000 francs. Ce lieu emblématique qui est dédié à la création sonore, expérimentale et contemporaine accueille plus de 100 concerts par année. La CAF 12 recevra son prix le 5 octobre à l'Opéra de Lausanne. Et l'entreprise neuchâteloise FreeLap a remporté, elle, le prix Montagne 2026, doté de 40 000 francs. Basée à Fleurier, elle développe et fabrique des systèmes de chronométrage destinés notamment à l'athlétisme et utilisés dans le monde entier. FreeLap emploie une équipe de 7 personnes. La production et l'assemblage de ces appareils sont entièrement réalisés dans l'atelier de l'entreprise au Val de Travers. Les cantons de Genève et Vaud lancent une campagne de sensibilisation pour inviter les propriétaires de chats à remplacer la litière minérale par une litière végétale. Objectif, réduire ce type de déchets dans les décharges. Les deux cantons rappellent que la majorité des litières sont composées de bentonite, une argile minérale qui ne se consomme pas à l'incinération. Elle termine donc dans les résidus solides de l'incinération appelés mâche-fer. Ces mâche-fer représentent environ 500 000 tonnes par an en Suisse. La météo, temps en général ensoleillé avec des voiles de cirrus, 28 degrés cet après-midi, demain vendredi ensoleillé et chaud, en particulier en montagne, il fera jusqu'à 32 degrés en plaine, samedi nuageux en matinée mais sans précipitation, puis passage à un temps bien ensoleillé dès la mi-journée avec quelques voiles nuageux, 25 degrés en Ajoie, 30 sur le bassin lémanique et en Valais, dimanche, soleil encore et autour des 30.
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4: Jonathan Hasselbacher et Aline Blanchard à la régie. Bonjour à toutes et à tous, bienvenue.

Que diriez-vous aujourd'hui d'une balade en Argentine? Destination Buenos Aires. On dit que c'est la ville la plus européenne d'Amérique latine. Vivante et sexy, Buenos Aires a aussi une touche mélancolique qui la rend inoubliable. Alors aujourd'hui, nous n'allons pas visiter la capitale. Je vous propose plutôt d'aller à la rencontre de ses habitants, les porteños, comme on les appelle. Ce sont des gens passionnés, obstinés, mais tellement sympas. Saviez-vous que bon nombre des musiciens qui font aujourd'hui une brillante carrière en Europe sont nés dans cette ville ou dans ses environs? Ce sont eux qui vont nous

tenir compagnie aujourd'hui et nous insuffler cette émotion si profonde, si émouvante qui se dégage de leur musique. À la rencontre des plus belles étoiles de la musique argentine, c'est le fil doré de cette Oreille d'abord.

Adios Nonino, tango d'Astor Piazzolla, ici interprété par le compositeur lui-même, accompagné de son quatuor. L'Argentine est connue pour être le pays du tango. Ce genre musical est né à Buenos Aires dans la seconde moitié du 19e siècle et fait depuis la fierté des Argentins. Mais il serait réducteur de cantonner la musique de ce pays à cette seule danse, aussi géniale soit-elle. Comme Piazzolla, d'innombrables musiciens classiques, compositeurs et interprètes contribuent eux aussi à la richesse de ce pays. J'ai eu envie aujourd'hui de réunir dans cette oreille d'abord quelques-uns des musiciens célèbres qui arborent tous sur leur passeport les couleurs de l'Argentine. Le premier nom qui m'est venu à l'esprit est celui de la grande Martha Argerich. Bien qu'elle soit aujourd'hui naturalisée suisse, Martha Argerich est née à Buenos Aires. Son père est issu d'une lignée de Catalans installés dans la capitale argentine depuis le XVIIIe siècle. La pianiste a reçu sa première formation musicale dans son pays natal, qu'elle a ensuite quitté pour aller se perfectionner en Europe. On l'écoute ici interpréter deux des trois romances d'Argentine pour deux pianos de Carlos Guastavino.

Martha Argerich, en duo avec Maurizio Vallina, nous offrait ici deux des trois romances d'Argentine de Carlos Guastavino, un compositeur né en avril 1912 à Santa Fe et mort à Buenos Aires en octobre 2000. Guastavino est avec Ginastera l'un des créateurs les plus importants d'Argentine. Pianiste accompli, il a beaucoup écrit pour la voix. Il avait un véritable don pour la mélodie. Son catalogue en compte plus de 200, qui nous plonge dans un romantisme luxuriant inspiré par la musique populaire de son pays. Parmi ses interprètes les plus actifs figure le ténor et chef d'orchestre José Cura, qui lui aussi est originaire d'Argentine. Il est né à Rosario en 1962. Rosario, c'est la troisième grande ville du pays, derrière Buenos Aires et Córdoba. José Cura y a fait ses premières gammes. Le jeune homme s'intéresse d'abord à la guitare, mais il troque rapidement John Lennon contre Carlo Gesualdo. Il apprend la composition et se forme à la direction d'orchestre. Sa voix, il l'a découverte un peu par hasard. Et c'est un premier prix au concours Operalia de Placido Domingo en 1994 qui lance sa carrière. Il est aujourd'hui l'un des rares musiciens capables de chanter tout en dirigeant un orchestre. José Cura a enregistré un très beau disque de mélodies argentines, baptisé Anhelo, dans lequel figurent les pièces que voici.

Carlos Guastavino, le maître de la mélodie argentine, ici défendu avec conviction et un immense charisme par José Cura, accompagné au piano par Eduardo Delgado. La dernière mélodie était de la main de Julián Aguirre, une autre grande figure de la musique argentine, né lui aussi à Buenos Aires en 1868 et mort dans cette même ville en 1924. Enfant, Julián Aguirre a quitté l'Argentine pour aller vivre en Espagne. Il a étudié au Conservatoire de Madrid, puis à Paris, avant de s'en retourner dans son pays natal. Il y a fondé en 1916 l'École argentine de musique. Son œuvre est principalement destinée au piano. Comme Julián Aguirre et Martha Argerich, Daniel Barenboim est lui aussi un porteño, c'est-à-dire un natif de Buenos Aires. Il y a vu le jour le 15 novembre 1942. Ses grands-parents maternels se sont rencontrés sur un bateau d'émigrants qui fuyaient la zone de résidence où ils demeuraient suite à l'assassinat du tsar Alexandre II et qui voyageaient vers l'Amérique du Sud. Le père de Daniel, Enrique Barenboim, est déjà né à Buenos Aires en 1912. Il sera le premier professeur de son fils et le restera très longtemps. Daniel Barenboim a donc grandi dans la capitale argentine. Enfant prodige, il y a donné son premier concert à l'âge de 7 ans. Au début des années 50, il donne ses premiers récitals, au cours desquels son talent est remarqué notamment par le chef d'orchestre Igor Markevitch, qui l'invite à suivre les cours de direction d'orchestre qu'il donne au Mozarteum de Salzbourg pendant l'été 1952. Cette année-là, le jeune homme quitte le continent américain pour aller s'installer avec sa famille en Israël. Aujourd'hui, le célèbre pianiste et chef d'orchestre est porteur d'un passeport espagnol et palestinien. On l'écoute ici diriger le premier mouvement de La Mer de Claude Debussy. Il est à la tête de l'orchestre de la Staatskapelle de Berlin.

De l'aube à l'après-midi sur la mer, c'est le premier mouvement de La Mer, trois esquisses symphoniques de Claude Debussy. Daniel Barenboim dirigeait l'orchestre de la Staatskapelle de Berlin, l'orchestre dont il était titulaire jusqu'en janvier 2023. Ce disque est paru en 2021. Étonnamment, je n'ai pas trouvé de compositeur argentin dans l'importante discographie de Daniel Barenboim. Je n'ai pas trouvé non plus de compositeur argentin dans celle de Nelson Goerner, autre grand nom du piano qui nous vient d'Argentine. Nelson Goerner a vu le jour le 9 mai 1969 à San Pedro, une province de Buenos Aires. Il est lui aussi un enfant surdoué et apprend, paraît-il, à lire et écrire tout seul dès l'âge de 3 ans. Il commence le piano à 5 ans et demi. Son premier professeur est une dame assez âgée qui enseignait du matin au soir chez elle. « Elle était impressionnée par mes possibilités », raconte Nelson, et a eu la sagesse de conseiller à mes parents de m'emmener au Conservatoire National de Buenos Aires, ce qu'ils ont tout de suite fait. Nelson Goerner entre ainsi dans la classe de José Garuba, un musicien exquis et d'une grande sensibilité, dit-il, qui avait été l'élève de Vincenzo Scaramuzza. À l'âge de 11 ans, Nelson donne son premier récital, dont il garde encore un souvenir très précis. « J'étais émue, mais je n'avais pas de trac, car je me savais entourée de gens qui m'aimaient bien et qui me soutenaient. » À 17 ans, Nelson Goerner remporte le premier prix au concours Franz Liszt de Buenos Aires, qui lui permet de faire ses débuts au Théâtre Colón avec l'orchestre de Buenos Aires. Il y fera la connaissance de Martha Argerich, qui s'enthousiasme pour son talent et lui obtient une bourse pour aller étudier en Europe. C'est ainsi que Nelson Goerner est arrivé à Genève, où il devait remporter 4 ans plus tard un premier prix au concours international de musique de Genève. Désormais, la cité du bout du lac devient son domicile. On l'écoute ici dans un extrait de son tout dernier disque, qui met à l'honneur Liberia d'Isaac Albéniz. On peut dire qu'il y est tout simplement magistral.

Evocation et El Puerto, ce sont les deux premiers tableaux d'Iberia d'Isaac Albéniz, interprétés par Nelson Gerner, pianiste argentin qui vit aujourd'hui avec sa famille à Genève. C'est également à Genève que s'est installé Gabriel Garrido. Ce magnifique chef d'orchestre, qui s'est fait connaître à ses débuts par son exploration du répertoire baroque d'Amérique latine, est lui aussi né à Buenos Aires le 15 novembre 1950. Il s'est formé à l'Université nationale de La Plata. À 17 ans, il traverse la première fois l'Atlantique pour accomplir une tournée de concert en compagnie de ses complices du quatuor de flûte à bec Pro Arte. La découverte du vieux continent lui plaît et il décide de venir se perfectionner à la Scola Cantorum de Bâle. Il est engagé dans l'orchestre Hesperion 20 de Jordi Savall et participe

Quelques vilaines sécosses de sœur Juana Inés de la Cruz, la musique telle que pratiquée à Chuquisaca au Mexique au XVIIIe siècle. Gabriel Garrido dirigeait l'ensemble Elima, le corps Vivaldi et les petits chanteurs de Catalogne. Gabriel Garrido a pu compter pendant quelques années sur l'assistance d'un certain Leonardo Garcia Larcón, qui va assez rapidement voler de ses propres ailes. Encore un Argentin bourré de talent. Leonardo Garcia Larcón est né le 5 août 1976 à La Plata, capitale de la province de Buenos Aires, qui se situe à environ 60 km au sud de la capitale. Elle est surnommée la ville des Diagonales, ou plus rarement la ville des Tilleuls. C'est la découverte de Jean-Sébastien Bach à l'âge de 8 ans qui donne envie au jeune Leonardo de devenir musicien. Cette musique m'a tellement bouleversée que j'en ai parlé à mon père pendant 2 mois, confie-t-il dans une interview. Mon premier acte d'indépendance a été de lui dire « Papa, j'aime la musique d'un homme qui s'appelle Juan Sebastian Bach ». Le jeune homme étudie d'abord le piano et à l'âge de 21 ans, il quitte l'Argentine pour s'installer en Europe afin de se perfectionner au clavecin et à l'orgue. La suite, vous la connaissez. Il est pendant de nombreuses années l'assistant de Gabriel Garrido avant de fonder son propre ensemble, la Capella Mediterranea, avec lequel il fait aujourd'hui une très belle carrière. Il a la double nationalité suisse et argentine. On ne peut pas parler de Leonardo Garcia Larcón sans évoquer sa chère compagne, Mariana Flores, qui elle aussi est originaire d'Argentine. Elle est née à Mendoza. Mariana Flores a d'abord étudié le chant à l'Université nationale de Cuyo en Argentine. Elle s'est ensuite perfectionnée à la Scuola Cantorum de Bâle, où elle termine son cursus en 2008. Très rapidement, elle est invitée à se produire au sein d'illustres maisons d'opéra à l'international, dans une vaste variété de rôles. Sa voix est magnétique et sa virtuosité sans pareil. Elle est aujourd'hui une soprano unanimement célébrée, aussi bien dans le monde de l'opéra que dans celui du tango ou des chants folkloriques de son pays. Je vous propose d'écouter ce couple fabuleux, ici dans un air sublime d'Ariel Ramirez, Alfonsina e il Mar.

La voix envoûtante de Mariana Flores, accompagnée par la Capella Mediterranea, sous la direction de Leonardo Garcia Alarcón, dans Alfonsina y el Mar, un air d'Ariel Ramírez, accompagnée d'une romanesque instrumentale de Biagio Marini. 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Je pourrais encore vous parler des nombreux guitaristes argentins qui font carrière à l'étranger. Ils sont si nombreux que je pourrais leur consacrer une émission à eux tout seuls. Du coup, j'ai choisi de refermer cette oreille d'abord, comme je l'ai ouverte, avec le bandoneon, celui d'Omar Massa. Omar Massa, c'est un musicien qui fait beaucoup parler de lui depuis quelques années. Il est né à Buenos Aires en 1981 et depuis 2019, il vit à Berlin. Il est aujourd'hui considéré comme un des plus illustres représentants du tango nuevo et du bandoneon. Il a fait ses débuts à l'âge de 6 ans en interprétant la musique de Piazzolla au Café Tortoni, l'une des principales maisons du tango à Buenos Aires. À 12 ans, Omar entre au Conservatoire d'Argentine. Son talent est tel qu'il est considéré dans son pays comme l'héritier spirituel d'Astor Piazzolla. Il est totalement subjugué par ce compositeur, dont il connaît l'œuvre d'ailleurs sur le bout des doigts. Il lui a même rendu un vibrant hommage dans un disque magnifique qui a tellement plu à la famille de Piazzolla qu'ils l'ont invité à jouer sur l'instrument du maître, ce qu'aucun autre musicien n'avait été autorisé à faire jusqu'alors. Omar Massa ne se contente pas d'interpréter la musique des autres, il est lui aussi compositeur et reçoit des commandes du monde entier. Je vous propose de refermer cette émission avec quelques pages d'un tango dit « méditation » suivi du canto del Payun Matru. Omar Massa est accompagné par les musiciens de son trio, Kim Barbie au piano et Marcus Deonert au violon.

Il canto de Payun Matru et introspection tango méditation d'Omar Massa, compositeur qui en était ici l'interprète au bandoneon, accompagné des membres de son trio, Kim Barbier au piano et Marcus Deunert au violon. Ainsi prend fin cette oreille d'abord, proposition de Catherine Buzer, mise en onde aujourd'hui par Jonathan Hasselbacher et Aline Blanchard. À demain. 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

0: 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Bonsoir à toutes, bonsoir à tous. C'est un bonheur de vous retrouver comme chaque soir dans votre bazar sur RTS Espace 2. J'espère que vous avez passé une bonne journée. Détendez-vous, on s'occupe de tout pour vous offrir une vraie bulle de décompression jusqu'à 19h30. Et pour commencer, on replonge dans nos souvenirs d'enfance avec un monument de la musique. C'est Pierre et le loup de Serge Prokofiev. Mais ce soir, on s'écoute un extrait très particulier, c'est le moment où le petit oiseau, l'ami de Pierre, voltige joyeusement sur la plus haute branche d'un grand arbre en fleurs. Et pour nous raconter cette histoire, nous avons une voix légendaire de la chanson française, Charles Aznavour, en conteur d'un soir.
1: Sur une des plus hautes branches d'un grand et bel arbre en fleurs était perché un petit oiseau, ami de Pierre, qui pépiait joyeusement en disant « Tout est tranquille, rien à signaler ».

C'est alors qu'un canard qui musardait le nez au vent arriva. Il semblait fort heureux que Pierre n'ait pas fermé la barrière et décida de s'offrir un délicieux bain dans la mare de la prairie.

0: Apercevant le canard, le petit oiseau s'envola vers le gazon, se posa près de la mare, en haussant frénétiquement les épaules.
1: Quel drôle d'oiseau es-tu, toi, qui ne sais pas voler ?
0: Le canard, qui n'avait pas sa langue sous son aile, lui répondit du tac au tac :
2: Et toi, quel drôle d'oiseau es-tu qui ne sais point nager ?
0: Et il plongea dans la mare.

0: Attention, attention, cria Pierre. Et immédiatement, l'oiseau s'envola dans l'arbre. Cependant que le canard t'encanait furieusement. Mais malin, depuis le milieu de la mare. Le chat tournait en rond autour de l'arbre et pensait « Bon, je grimpe ou je ne grimpe pas. Le temps d'arriver où il se trouve, l'oiseau se sera envolé. »
1: Un délice de retrouver ce moment de poésie et son âme d'enfant avec la voix reconnaissable de Charles Aznavour qui était avec le Chamber Orchestra of Europe que dirigeait Claudio Abbado. On reste dans l'esprit du conte et de la comédie dell'arte avec Igor Stravinsky. En 1920, il écrit son ballet Pulcinella. C'est une musique pleine de malice, de rebondissements et de rythmes qui sautillent. On va écouter une suite de mouvements, la gavotte, ses deux variations, et le vivo final avec l'orchestre philharmonique de Monte Carlo que dirigeait Yakov Kreisberg.

Yakov Kreisberg et l'Orchestre Philharmonique de Monte-Carlo qui nous ont fait danser vif, coloré, parfait pour dynamiser notre fin d'après-midi dans cet extrait de Pulcinella d'Igor Stravinsky, la gavotte, les variations et le vivre final. On ralentit un petit peu le tempo, mais on garde la bonne humeur avec Domenico Scarlatti, ce compositeur italien qui a passé une grande partie de sa vie à la cour d'Espagne et du Portugal. Il a écrit des sonates pour le clavecin et ce soir, on écoute celle en sol majeur, Kirkpatrick 124, jouée sur un piano moderne par le grand Christian Zacharias.

Finalement, on n'a pas tant ralenti que ça, avec cette musique qui sautille, qui babille, presque comme une cascade d'eau fraîche, idéale pour s'éclaircir les idées. Avec Domenico Scarlatti, la sonate en sol majeur, Kirkpatrick 124, jouée par Christian Zacharias. Maintenant, laissez-moi vous raconter l'histoire d'un destin absolument extraordinaire, celui de Joseph Boulogne de Saint-Georges, plus connu sous le nom de Chevalier de Saint-Georges. Né en Guadeloupe d'une mère esclave et d'un père colon, il arrive à Paris où il devient l'un des meilleurs escrimeurs d'Europe, mais aussi un violoniste virtuose adulé par la cour de Marie-Antoinette.

L'Allegro du concerto pour violon, opus 11, numéro 2, du Chevalier de Saint-Georges, joué par Stéphanie Marie Degan et le Parlement de Musique. On reste dans la virtuosité, cette fois-ci au piano, avec Charles-Valentin Alcan. Alcan était un contemporain et ami de Chopin et de Liszt, et certains disaient même qu'il avait une technique encore plus impressionnante que la leur. Il a écrit une œuvre monumentale, la grande sonate, Les Quatre Âges, qui décrit la vie d'un homme à 20, 30, 40 et 50 ans. On écoute le tout premier mouvement intitulé 20 ans. Et à 20 ans, on est pressé, on est fougueux, on veut tout dévorer.

Le tempo est indiqué très vite et avec Marc-André Hamelin, c'est un véritable ouragan sur le clavier. On s'est accroché pour entendre le début, les 20 ans tirés de la sonate pour le piano, les 4 âges de Charles-Valentin Alcan. Sur RTS Espace 2, vous écoutez l'émission Bazar. On souffle un peu, il est plus de 18h. Je vous souhaite la bienvenue si vous nous rejoignez pour la suite de cette émission. On retrouve un peu de calme et de douceur. On part en Bohème avec Franz Krommer. Ce compositeur du tournant du 19e siècle était un grand spécialiste des instruments avant. Son grand quatuor en fa majeur réunit une flûte, un violon, un alto et un violoncelle. C'est une musique de salon, élégante, parfaite pour une fin de journée.

Le premier mouvement moderato du quatuor pour flûte, violon, alto et violoncelle de Franz Krommer, joué par des membres de l'ensemble Pyramide. Voici sur RTS Espace 2 la musique de Johann Sebastian Bach. C'est le préludio de la troisième partita avec Hélène Schmitt.

Un flux continu de notes qui ne s'arrête jamais, comme une source d'eau vive, avec la violoniste Hélène Schmidt qui nous a offert ce moment de pure clarté. Le préludio de la troisième partita pour violon seul de Johann Sebastian Bach. On s'offre maintenant un voyage chaleureux sous le soleil d'Espagne avec Manuel de Falla. Il a écrit 7 chansons populaires espagnoles d'une grande beauté et ce soir on écoute la 5e, la célèbre Nana, qui est une berceuse andalouse d'une grande douceur. Les paroles disent « Dors mon enfant, dors ».

Sarah Verru à la harpe, Avia Vital à la mandoline, dans Nana, une des 7 chansons populaires de Manuel de Falla. Et on reste en Espagne, sur RTS Espace 2, dans l'émission Bazar, avec le compositeur Isaac Albéniz. Albéniz était un enfant prodige qui a fugué plusieurs fois de chez lui dès l'âge de 9 ans pour donner des concerts. Sa suite espagnole est une déclaration d'amour aux différentes régions de son pays. Voici Aragon.

La grande ambassadrice de la musique d'Isaac Albéniz au piano, c'est l'immense Alicia de la Rocha que vous venez d'entendre dans Aragon, tiré de la suite espagnole d'Isaac Albéniz. On traverse l'océan dans l'émission Bazar pour rejoindre l'Argentine avec le maître du tango, Astor Piazzolla. Il a écrit cette pièce intitulée « Tanti anni prima » il y a bien longtemps pour la bande originale du film « Enrico IV » de Marco Bellocchio.

Une mélodie poignante portée par le chant du bandoneon ce soir, interprétée par l'ensemble Astoria, la musique d'Astor Piazzolla, Tanti anni prima. On reste en Amérique latine, mais on monte au Mexique avec le compositeur Arturo Márquez. En 1994, il écrit son Danzón numéro 2, une œuvre qui est devenue un hymne de joie à travers le monde. Le danzón, c'est une danse d'origine cubaine très populaire au Mexique, à la fois sensuelle, élégante et très festive.

Un énorme succès pour l'orchestre des jeunes de Baïa que dirigeait Ricardo Castro dans cet enregistrement réalisé par la RTS. Le feu avec cette danson numéro 2 d'Arturo Márquez. Après cette explosion de couleurs, on s'offre un moment d'intimité chaleureuse avec Johannes Brahms. À la fin de sa vie, il est fatigué et veut arrêter de composer. Mais il rencontre un musicien et il tombe tellement amoureux de son instrument, la clarinette, qu'il décide de reprendre la plume. Il écrit alors son magnifique trio pour clarinette, violoncelle et piano. On écoute le premier mouvement.

Pascal Moragues, Christian Poltéra et Franck Brallet dans la confidence de Johannes Brahms. Le premier mouvement du premier trio pour clarinette, violoncelle et piano. 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On s'offre maintenant un petit moment de jazz très décontracté. On retrouve une mélodie célèbre de Franz Lehár, tiré de son opérette « Le pays du sourire »,« Dein ist mein »,« Ganzes Herz ».

Je t'ai donné mon cœur, on a oublié ce soir les ténors d'opéra. On découvre une version jazz irrésistible de cette mélodie célèbre de Franz Lehár, tirée de son opérette Le Pays du Sourire, Dine ist mein ganzes Herz. Sur RTS Espace 2, nous poursuivons cette émission Bazar.

C'est théâtral, c'est plein d'esprit juvénile. Et on sent déjà tout le génie de la toute jeune chanteuse. C'est Barbra Streisand qui fait ses débuts à Broadway. Elle a déjà le sens du spectacle. Un extrait de la comédie musicale qui se passe dans le milieu de la mode et du textile à New York. 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Sur RTS Espace 2, l'émission Bazar continue avec maintenant Johann Sebastian Bach. Rien à voir, mais ce petit grain de folie et d'improvisation peut-être nous fera un lien très amical à la comédie musicale qui précède.

On reconnaît peut-être ce prélude en do majeur, le tout premier du clavier bien tempéré de Johann Sebastian Bach. Une mélodie simple, hypnotique, avec la pianiste vénézuélienne Gabriela Montero qui s'en est emparée et s'est amusée à improviser autour de ce thème avec une liberté et une imagination débordante. C'est poétique et ça montre à quel point la musique de Bach est un terrain de jeu infini. On souffle ce vent de liberté et on s'offre maintenant un grand classique plein d'esprit avec Joseph Haydn. Il se rend en Angleterre pour recevoir le titre de docteur honoris causa de la prestigieuse université d'Oxford. Pour remercier ses hôtes, il leur offre sa symphonie numéro 92 qui portera désormais le nom d'Oxford.

L'adagio et l'allegro spiritoso tirés de la 92e symphonie dite Oxford de Joseph Haydn, joué par l'orchestre baroque de Fribourg que dirigeait René Jacobs. On glisse doucement vers la fin de notre voyage avec Franz Schubert. C'est la sonate pour piano en si bémol majeur, Deutsch 960, L'Andante Sostenuto, joué par la pianiste Chani Di Luca. Un moment de pure rêverie.

L'Andante sostenuto tiré de la sonate pour piano en si bémol majeur Deutsche 960 de Franz Schubert, joué par Shani Di Luca. C'est déjà la fin de notre bazar de ce soir, mais avant de se quitter, je vous laisse avec une dernière petite fraîcheur, signée Victor Herbert. Ce compositeur américain d'origine irlandaise a écrit de délicieuses pièces pour violoncelle et orchestre à cordes. On écoute le ruisseau de la montagne, une miniature de quelques minutes qui glisse et murmure joyeusement.

0: Et voilà, le ruisseau a fini de couler et notre bazar de ce soir touche à sa fin avec le violoncelliste Maximilian Hornung dans cette musique de Victor Herbert. Un immense merci à toutes et à tous d'avoir partagé ce moment de détente et de complicité avec moi sur RTS Espace 2. J'espère que cette petite bulle vous aura fait du bien. Passez une très bonne soirée, prenez soin de vous, on se retrouve demain à 17h30, tapante pour de nouvelles aventures. 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
2: Bonsoir à toutes et tous, bienvenue sur RTS Espace 2 à l'enseigne des concerts du soir dans le cadre de l'été des festivals. Ce soir, nous retrouvons le Royal Albert Hall de Londres et puis cette atmosphère électrique des BBC Proms avec sur scène l'Orchestra of the Age of Alignment, son chœur, quatre solistes tous placés sous la direction de Peter Whelan pour ce concert qui nous parvient grâce aux échanges de l'Union européenne de radio-télévision. Et nous mettons le cap sur la Vienne du XVIIIe siècle, cette capitale impériale en pleine effervescence, où l'on passe des fastes de la cour au théâtre d'opéra en un clin d'œil, de ces grandes églises aux salons aristocratiques, et puis où les idées des Lumières circulent, ainsi que la franc-maçonnerie qui attire les esprits curieux. Les chanteurs à cette époque sont de véritables vedettes et les compositeurs écrivent souvent directement pour leur voix. C'est dans ce monde-là que Mozart et Haydn imaginent une grande partie des œuvres que nous entendrons ce soir. Mais avant de rejoindre Vienne, nous allons faire un petit détour par Dresde avec un compositeur bohémien qui est resté longtemps oublié, c'est Jan Dismas Zelenka. Au programme de cette soirée, donc, nous allons commencer par son Miserere en ut mineur, et puis nous entendrons la musique funèbre maçonnique de Mozart, suivie de deux airs de concert. Et après l'entracte, nous écouterons la Missa in Angustis de Haydn, plus connue sous le nom de Messe Nelson. Mais nous commençons avec Zelenka, qui est né en Bohême et qui a passé l'essentiel de sa carrière à la cour de Dresde, l'un des grands centres musicaux européens de cette époque. Il y jouait de la contrebasse dans l'orchestre royal, mais il composait surtout pour la chapelle catholique de la cour. Zelenka n'a jamais vraiment obtenu la place qu'il espérait à Dresde. Il est resté dans l'ombre de Hasse, notamment, alors même que sa musique était très estimée par Bach et Telemann, par exemple. Et puis après sa mort, elle a pratiquement disparu pendant près de deux siècles. Quand on l'écoute aujourd'hui, on se demande vraiment comment ce langage aussi singulier a pu rester oublié si longtemps. Ce Miserere en ut mineur avec lequel nous commençons ce concert a été composé en 1738 et il met en musique le psaume 50 et sa célèbre supplication « Aie pitié de moi, mon Dieu ». Dès le début, la tension est là, avec une basse obstinée répétée et puis un frémissement continu aux altos et au hautbois jusqu'à l'entrée du chœur. C'est une œuvre construite en cinq parties, avec au centre un changement complet de couleur. En effet, la soprano Erin Morley, ce soir, fera son entrée dans cette musique tout à coup lumineuse, beaucoup plus mélodique, presque opératique. C'est un contraste très caractéristique de la musique de Zelenka avant que nous retournions à la gravité initiale de cette œuvre. Peter Whelan dirige donc l'Orchestra of the Age of Alignment et son chœur, et puis surtout donc Erin Morley, que nous entendrons dans chacune des grandes étapes de cette soirée. C'est une soprano colorato américaine, particulièrement à l'aise dans les rôles qui réclament à la fois de l'agilité, de la précision, mais aussi une grande présence théâtrale. Elle a chanté plus de 100 représentations au Met de New York, notamment dans les rôles d'Olympia des Contes d'Hoffmann, en Sophie dans Le Chevalier à la Rose ou encore dans Gilda de Rigoletto. Mais ce soir, nous l'entendrons dans un tout autre répertoire. Cette émission est produite par Mitsukare, réalisée ce soir par Sacha Unger. Voici donc la soprano Erin Morley, Peter Whelan qui dirige le chœur et l'orchestre of the Age of Alignment, dans ce Miserere en ut mineur de Jan Dismas Zelenka.

Et c'était le Miserere en ut mineur de Jan Dismas Zelenka, immédiatement prolongé par la musique funèbre maçonnique de Mozart. Ces deux œuvres jouées dans ce même élan par le chœur et l'orchestra of the Age of Alignment, sous la direction de Peter Whelan avec la soprano Erin Morley dans le Miserere. Et cette page donc très sombre de Mozart venait clore ce Miserere de Zelenka sans véritable rupture entre ces deux œuvres. Nous allons maintenant rester avec Mozart, mais dans un tout autre registre. Erin Morley revient sur scène pour deux airs de concert qui vont lui permettre de déployer tout ce qui fait la personnalité de sa voix, l'agilité, la précision dans l'aigu, mais aussi ce vrai sens du théâtre avec une voix tout de même charnue. À l'époque de Mozart, une partition d'opéra n'est pas quelque chose de totalement figé. Lorsqu'une nouvelle cantatrice reprend un rôle, on peut remplacer un air par un autre, spécialement écrit pour sa voix. Et Mozart, lui, il adore cet exercice. Il connaît parfaitement les qualités des chanteuses qui l'entourent et il sait leur composer des airs presque sur mesure. Et le premier air que nous allons entendre à présent s'intitule « Schönlacht der Holde Frühling ». Il date de 1789. Mozart l'écrit pour Josepha Hofer, la sœur de son épouse Constance, et la future première reine de la nuit dans la flûte enchantée. Cet air devait remplacer celui de Rosine dans le Barbier de Séville de Paisiello. C'est une musique très élégante qui semble d'abord très légère, souriante, mais dont la partie centrale demande davantage de douceur et aussi d'intensité. Et puis le second air, ce sera « Vorrei spiegarvi odio ». Là, c'est un grand tube. Il avait été composé quelques années plus tôt, en 1783, pour Aloysia Weber, le premier grand amour de Mozart. Et il devait être inséré dans un opéra de Pasquale Infossi, Il curioso indiscreto. Ici, vous allez l'entendre, la voix dialogue avec un hautbois solo dans une atmosphère extrêmement flottante, suspendue, avant que la musique ne s'anime et puis ne devienne beaucoup plus virtuose. Ce sont deux airs écrits pour deux grandes voix de l'époque et repris ce soir par la soprano américaine Erin Morley. Voici Schönlacht der Holde Frühling, puis Vorrei spiegarvi odio. Peter Whelan dirige l'Orchestra of the Age of Alignment.

Et c'était la soprano Erin Morley dans deux airs de concert de Mozart, Schönlacht der Holde Frühling et puis Vorrei spiegarvi Odio. Deux airs qui ont été composés pour deux cantatrices très différentes, Josefa Hoffer et Aloysia Weber, mais avec cette capacité qu'avait Mozart à écrire au plus près d'une voix, Erin Morley vient de nous en donner toute la mesure, la légèreté, la précision, l'agilité dans l'aigu évidemment, mais aussi cette faculté de changer de couleur et d'émotion en quelques instants seulement. Elle était accompagnée par l'Orchestra of the Age of Alignment, dirigé par Peter Whelan dans ce concert donné au Royal Albert Hall de Londres à l'occasion des BBC Proms. Nous allons maintenant marquer une vingtaine de minutes d'entracte avant de retrouver Peter Whelan et l'ensemble des interprètes pour la grande Missa in Augustis de Haydn, plus connue sous le nom de Messe Nelson. Et pendant cet entracte, eh bien, je vous propose de rester avec Mozart dans le dernier air de concert que nous avons entendu, « Vorrei spiegarvi Odio ». Le hautbois dialoguait très joliment avec la voix d'Erin Morley. Eh bien, c'est justement pour cet instrument que Mozart avait d'abord composé le concerto que nous allons écouter maintenant, avant de l'adapter lui-même pour la flûte. Voici donc le concerto pour flûte en ré majeur de Mozart. Et on se retrouve juste après pour la seconde partie de ce concert des BBC Proms sur RTS Espace 2.

Et nous refermons cet entracte avec Il vento non scritto, une composition de la flûtiste Zofia Neugebauer qui était précédée par le concerto pour flûte en ré majeur de Mozart. Elle était accompagnée par le Folkwang Kammerorchester d'Essen sous la direction de Johannes Klump. Nous retrouvons maintenant le Royal Albert Hall de Londres pour la seconde partie de ce concert de BBC Proms donné le 9 août dernier. Une soirée que nous suivons grâce aux échanges de l'Union européenne de radio-télévision avec l'Orchestra of the Age of Enlightenment et son chœur sous la direction de Peter Whelan. C'est une émission qui est produite par Mitsou Carré et réalisée ce soir par Sacha Unger. Et après Zelenka et Mozart, nous faisons place maintenant à Joseph Haydn et à l'une de ses œuvres sacrées les plus impressionnantes, la Missa in Augustis, que nous connaissons surtout sous le nom de Messe Nelson. Son titre original signifie littéralement « la messe dans l'angoisse » ou « la messe en des temps difficiles ». Et ces temps sont effectivement particulièrement troublés. Nous sommes en 1798, les armées napoléoniennes menacent directement l'Autriche, Vienne est très inquiète et puis la famille Esterházy, pour laquelle travaille Haydn, a dû réduire une grande partie de son orchestre. Haydn vient aussi d'achever la création. Il est totalement épuisé, sa santé est fragile. Et il ne dispose que de quelques semaines pour écrire cette nouvelle messe destinée à la fête de la princesse Maria, Hermenegild Esterházy. Selon la tradition, il l'aurait composée en seulement 53 jours, avec un effectif instrumental plus réduit qu'à l'ordinaire. Quant au nom de Nelson, il n'est pas encore question de lui au moment de la composition. Mais tandis que Haydn travaille, l'amiral britannique remporte une victoire décisive sur la flotte française lors de la bataille du Nil. 2 ans plus tard, donc, Nelson se rend au palais des Esterházy et on pense que cette messe est jouée en son honneur. Son nom restera dès lors attaché à cette œuvre. La musique commence dans une atmosphère un peu tendue. Dès le kyrie, les trompettes, les timbales font irruption avec quelque chose de très militaire alors que la soprano lance ses appels vers l'aigu. Mais Haydn ne reste jamais enfermé dans cette inquiétude. Tout au long de la messe, il lui oppose son énergie, sa foi et puis cette joie très franche qui traverse toute sa musique. Nous retrouvons la soprano Erin Morley, accompagnée cette fois par la mezzo-soprano Ellen Charleston, le ténor Guy Cutting et la basse William Thomas. Le chœur et l'Orchestra of the Age of Enlightenment sont placés sous la direction de Peter Whelan avec Hugh Daniel au premier violon. Voici la Missa in Augustis en ré mineur de Haydn, qu'on appelle aussi la messe Nelson.

C'était les derniers accords de cette Missa in Augustis en ré mineur de Joseph Haydn. Cette messe plus connue sous le nom de messe Nelson qui s'achève dans cet éclat très affirmé. Nous entendions la soprano Erin Morley, la mezzo-soprano Ellen Charleston, le ténor Guy Cutting et la basse William Thomas avec le chœur et l'Orchestra of the Age of Enlightenment. Hugh Daniel était au premier violon et Peter Whelan à la direction. Et ainsi s'achève donc ce concert donné le 9 août dernier au Royal Albert Hall de Londres dans le cadre des BBC Proms et que nous avons pu vous proposer ce soir grâce aux échanges de l'Union Européenne de Radio-Télévision. Cette émission est produite par Mitsou Carré et réalisée par Sacha Unger. Et l'été du festival se poursuit maintenant avec notre complément de concert. Nous allons rester dans cette Vienne musicale de la fin du XVIIIe et du début du XIXe siècle. Mais je vous propose, après toutes ces voix et puis cette musique sacrée, de laisser la place aux instruments, en commençant par l'un des plus beaux concertos de Beethoven. Avec ce quatrième concerto pour piano, Beethoven va s'éloigner du modèle classique, hérité de Mozart et de Haydn, pour inventer quelque chose de beaucoup plus libre, de beaucoup plus personnel. Dès les premières secondes, il va surprendre, parce qu'au lieu de laisser l'orchestre présenter les thèmes, comme le voulait l'usage à l'époque, Beethoven va donner immédiatement la parole au piano, seul, presque murmuré à voix basse, et puis l'orchestre va lui répondre ensuite dans une tonalité totalement inattendue, et tout ce premier mouvement se construit un peu comme une conversation entre le soliste et l'ensemble. Le deuxième mouvement, lui, est encore plus étonnant. Il est très court, très dépouillé, avec d'un côté les cordes très sévères, presque menaçantes, et puis de l'autre, le piano, très calme, très obstiné, on pourrait dire. On y a souvent entendu un dialogue entre Orphée et les Furies. Beethoven ne l'a jamais confirmé, bien sûr, mais l'image correspond assez bien à la force théâtrale de cette musique. Et puis, un final qui va s'élancer presque sans interruption, avec une énergie qui gagne progressivement le piano et tout l'orchestre. Et au piano, c'est Elisabeth Leonskaya que je vous propose d'écouter ce soir, une immense musicienne qui s'est illustrée dans la musique de Beethoven avec beaucoup de brio tout au long de sa vie. Elle est accompagnée par l'Orchestre National du Capitole de Toulouse, sous la direction de Tugan Sokiev. Voici le concerto pour piano numéro 4 en sol majeur, opus 58 de Beethoven.

Et c'était le concerto pour piano numéro 4 en sol majeur, opus 58 de Beethoven, avec Elisabeth Leonskaya au piano, l'Orchestre National du Capitole de Toulouse et Tugan Sokiev à la direction. Nous restons en sol majeur, mais nous remontons maintenant de quelques années pour retrouver la Vienne de Haydn et de Mozart, avec un compositeur beaucoup moins connu aujourd'hui, alors qu'il occupait une place importante dans la vie musicale de son époque. C'est Paul Vranitzky. Il est né en Moravie en 1756, la même année que Mozart donc, et il s'installe à Vienne où il va mener une brillante carrière de violoniste, de compositeur et surtout de chef d'orchestre. Il côtoie Haydn, Mozart et puis le tout jeune Beethoven et sa musique se situe justement à la croisée de ces différents univers. On retrouve l'élégance classique, mais aussi beaucoup d'inventions, des contrastes très marqués et puis déjà une énergie qui annonce Beethoven d'une certaine façon. Nous allons écouter la symphonie en sol majeur opus 35 numéro 2, qui est une œuvre donc en quatre mouvements, publiée en 1800, mais composée donc quelques années auparavant. C'est une musique très vive, pleine de surprises, qui montre bien pourquoi Vranitzky mérite largement d'être redécouvert. Howard Griffith dirige le Münchner Rundfunkorchester. Voici la symphonie en sol majeur opus 35 numéro 2 de Paul Vranitzky.

0: Nous étions dans la symphonie en sol majeur, opus 35, numéro 2 de Paul Vranitzky. Cette musique pleine de contraste et d'énergie aussi, qui nous permet de terminer cette soirée en compagnie d'un compositeur qui nous rappelle que la Vienne de cette époque ne se résumait pas seulement à Mozart, Haydn et Beethoven. Nous entendions le Münchener Rundfunk Orchester sous la direction de Howard Griffith. Et ainsi s'achève donc cette édition des concerts du soir dans le cadre de l'été du festival. Merci beaucoup à vous toutes et tous de nous avoir accompagnés depuis ces BBC Proms du Royal Albert Hall de Londres jusqu'à ce dernier détour par la Vienne de Paul Vranitzky. Dans un instant, vous retrouverez Julian Sykes et ses références. Quant à moi, je vous dis à très bientôt. Il est 22h, place aux informations. Merci encore pour votre écoute et excellente fin de soirée sur RTS Espace 2.
1: Philippe Nanzer.
2: Coup de tonnerre économique ce soir en Allemagne. Le conseil de surveillance de Volkswagen a approuvé à l'unanimité un plan de restructuration qui prévoit la suppression d'environ 50 000 postes dans le monde d'ici 2030. Le premier constructeur automobile européen explique que, compte tenu de la pression concurrentielle mondiale croissante, du changement technologique dans l'industrie automobile et compte tenu de la nouvelle réalité économique, cette décision est indispensable. Atterrissage d'urgence d'un avion de Suisse ce soir à Terre-Neuve, dans le nord du Canada. Selon la compagnie aérienne, l'avion reliait Zurich à New York. Il a été contraint d'atterrir en raison d'une urgence médicale. Intelligence artificielle, depuis aujourd'hui, OpenAI déploie le tout nouveau GPT-6 Astra. Cette nouvelle version d'intelligence artificielle est présentée par OpenAI comme étant son modèle le plus puissant. D'après l'entreprise technologique de San Francisco, GPT-6 Astra est capable de se servir seul d'un ordinateur. Dans un premier temps, GPT-6 sera réservé à un nombre limité d'organisations, dit OpenAI, avant d'être ouvert dans les prochains jours aux abonnés payants de ChatGPT et aux développeurs. Volodymyr Zelensky dit ce soir espérer une visite à Kiev des émissaires de Donald Trump dans les prochains jours. Une visite qui serait agendée dans le cadre des efforts de médiation américains pour trouver une issue à la guerre avec la Russie. Et selon le président ukrainien, des dates préliminaires de cette rencontre ont déjà été définies, mais il n'a pas pour autant dévoilé ces dates. Gene Evans, lui, assure ce soir que le passage du pétrole et du gaz par le détroit d'Ormuz a presque retrouvé ses niveaux d'avant le début du conflit avec l'Iran. Pour lui, la situation aujourd'hui n'a plus rien à voir avec celle d'il y a 3 mois en arrière. Du hockey sur glace avec Fribourg-Gotteron qui a entamé la nouvelle saison sur un succès puisque en déplacement à Graz en Autriche, le champion de Suisse en titre s'est imposé sur le score de 4-2 ce soir lors de la première journée de la Champions Hockey League. La météo est bien au programme de demain, toujours un ciel bleu et du soleil, avec un mercure qui va grimper jusqu'à 32 degrés au meilleur de l'après-midi. Et ce soir, je peux d'ores et déjà vous annoncer que le week-end promet d'être radieux, avec un thermomètre qui indiquera jusqu'à 30 degrés sur le bassin lémanique ainsi qu'en Valais.
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3: 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Julian Sykes.
4: Alfred Brendel, épisode 4, consacré à nouveau à Beethoven. Et on commence par le scherzo de la 18e sonate, dite « La chasse ».

Alfred Brendel dans le scherzo de la 18e sonate de Beethoven. Aujourd'hui, on va continuer notre exploration des enregistrements beethoveniens de Brendel. Je rappelle que c'est une nouvelle série d'émissions consacrées au pianiste autrichien par rapport à celle que j'avais faite en 2025. Brendel a donné plusieurs intégrales des sonates de Beethoven en concert. Il n'était pas le champion de la Passionata ou de l'Opus 111, car on trouve d'autres pianistes comme Sviatoslav Richter, Pollini ou Kovacevic plus aguerris pour ce genre de musique. C'est une question de son, de densité du son. Mais il jouait très bien la Hammerklavier, car c'est une œuvre profondément intellectuelle, et aussi certaines sonates de jeunesse et de la période médiane. Je pense notamment à la sonate pastorale, dont on va écouter un extrait. J'ai choisi le mouvement lent, c'est un andante au lyrisme subtil et au balancement mélodique. Brendel parvient à faire ressortir la mélancolie dans cette musique.

Alfred Brendel dans le mouvement central de la sonate dite pastorale de Beethoven. On va passer maintenant à une grande œuvre de la maturité de Beethoven, les variations Diabelli. Alors juste pour vous donner quelques clés d'écoute, ce cycle de variations est la réponse cinglante de Beethoven à l'éditeur Anton Diabelli. Diabelli avait soumis un thème de valse à 50 compositeurs en les priant d'écrire chacun une variation pour une œuvre collective. Beethoven, lui, décide d'en composer 33. Il part du thème, simplet et un peu comique, pour le parodier, le tourner en ridicule et aussi l'élever au rang de sublime. Brendel était fasciné par l'œuvre dont on va entendre maintenant un large extrait. On peut trouver qu'il lisse un peu les aspérités, mais il fait apparaître tous les traits d'humour et la dimension lyrique. Voici donc Brendel dans sa version studio de novembre 1988 pour Philips.

On quitte ici les variations Diabelli de Beethoven sur cette fugue magique appelée Fughetta, une pièce qui réclame beaucoup de sensibilité et de délicatesse. C'était Alfred Brendel dans son enregistrement studio de novembre 1988 pour Philips. Il nous reste encore un peu de temps pour écouter quelques notes d'un rondo en sol majeur de Beethoven, l'opus 51 numéro 2, joué avec une très belle qualité de son, je trouve, par le jeune Alfred Brendel. C'est un enregistrement des années 60.

0: Alfred Brendel dans un extrait du Rondo opus 51 numéro 2 de Beethoven. Demain, on retrouvera une dernière fois Brendel pour l'écouter dans un répertoire varié, Franz Liszt, Mozart, Schubert avec le très beau mouvement lent, la sonate en si bémol majeur, et puis Bach avec le concerto italien. Merci à Didier Rossa pour sa réalisation. Je vous donne rendez-vous donc demain pour la suite de ses aventures. 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Voici les informations suivies de Zone Bleue.
1: Philippe Nanzer.
2: Très mauvaise nouvelle pour l'économie allemande ce soir. Volkswagen va supprimer environ 50 000 postes dans le monde d'ici 2030. Le premier constructeur automobile européen explique que, compte tenu de la pression concurrentielle croissante au niveau planétaire, pour l'instant, aucun détail n'est publié quant au calendrier de cette réduction des effectifs, aucun détail non plus sur la manière dont ces suppressions de postes seront réparties entre les différentes marques de Volkswagen et les différentes régions du monde. Le ministre israélien d'extrême droite, Itamar Ben-Gvir, a une nouvelle proposition pour vider la bande de Gaza de sa population palestinienne. Il suffirait d'envoyer tous les Gazaouis à l'étranger, dit-il. Cette proposition, expliquée dans un fascicule de campagne de 20 pages, arrive à point nommé juste avant des élections qui s'annoncent très disputées en Israël. Manifestation au Chili contre la réforme sécuritaire de manifestation. Le président d'extrême droite, fraîchement élu, a promis une politique de fermeté dans la lutte contre la criminalité. Il entend bien passer des paroles aux actes, d'où 8 modifications de la Constitution. Et aujourd'hui, à Santiago, les manifestants ont crié « comme Pinochet » en référence à la période noire du pays, sous la dictature du général putschiste d'extrême droite. À Genève, le nouvel impôt sur les véhicules a rebondi ce soir au Grand Conseil. Alors que le gouvernement a annoncé recourir contre 2 jugements relatifs au calcul de la surtaxe pour les voitures de tourisme, l'ensemble des députés demande de revoir la loi. La motion adoptée ce soir invite le Conseil d'État à soumettre un projet de loi qui notamment nivelle les effets de seuil. La motion demande aussi que la mesure transitoire qui limite l'augmentation de la taxation au double soit prolongée encore d'une année. L'artiste vaudoise Emmanuel Anty fait escale au musée Jenisch à Vevey avec le troisième volet de son Wonderway Project, une exposition déjà présentée au manoir de la ville de Martigny ainsi qu'au centre d'art contemporain d'Yverdon, intitulée « Les labyrinthes et les mondes oubliés ». Ses œuvres dialoguent avec une sélection d'artistes invités et issus des collections du musée, une exposition qui est à voir jusqu'au 4 octobre. On a joué au football ce soir, dans le cadre de la Super League. 2 matchs avec 2 clubs romands qui jouaient à l'extérieur. Tout d'abord, nous noterons la victoire de Sion face à Bâle sur le score de 2-1. Ensuite, la défaite de Servette face à Lugano sur le score, cette fois-ci, de 1-0. Au programme météo de demain, toujours du ciel bleu et du soleil, avec un mercure qui va grimper jusqu'à 32 degrés au meilleur de l'après-midi. Et ce soir, je peux déjà vous annoncer que le week-end promet d'être radieux avec un thermomètre qui grimpera jusqu'à 30 degrés au niveau du bassin lémanique et en Valais.
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J'ai fait un rêve cette nuit. J'ai rêvé que les techniciens de ce petit film se révolteraient. Et assistant à une prise de vue, à la préparation d'un film, ils n'ont jamais droit à la parole. Comment ça se fait? Et je pensais qu'ils seraient assez culottés pour me chasser de la place et prendre ma place. Et néanmoins, ils ne bougent pas. Pourquoi ils ne viennent pas me chasser, vous chasser aussi, puis venir dire « C'est tellement bête ce que vous dites que je n'ai pas du tout envie de continuer ce travail. »

0: I regard myself as a soldier, though a soldier of peace.
1: Moi, je me considère comme un soldat, quand même, un soldat de la paix.
0: I know the value of discipline and truth.
1: Je sais très bien la valeur de la discipline et de la vérité.
0: I must ask you to believe me when I say that I have never made a statement of this description.
1: Laissez-moi vous dire que je n'ai jamais dit que les masses de linge, si c'était nécessaire, recourraient à la violence.
0: It is complete independence that we want. Independence that we want. Independence that we want.

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Cette lutte qui fit des larmes, des feux et des sang, nous en sommes fiers jusqu'au plus profond de nous-mêmes, car ce fut une lutte noble et juste, une lutte indispensable pour mettre fin à l'humiliant esclavage qui nous était imposé par la force. 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
1: Philippe Nanzer.
2: L'annonce a été faite ce jeudi soir. Volkswagen va supprimer environ 50 000 postes dans le monde d'ici 2030. Le premier constructeur automobile européen explique cette restructuration par, je cite, « la pression concurrentielle croissante au niveau planétaire ». Pour l'instant, aucun détail n'a été révélé quant au calendrier de cette réduction des effectifs. Aucun détail non plus quant à la manière dont ces suppressions de postes seront réparties, d'abord entre les différentes marques du groupe et ensuite au niveau des différentes régions du globe. Atterrissage d'urgence d'un avion de Suisse ce jeudi soir à Terre-Neuve, dans le nord du Canada. Selon la compagnie aérienne helvétique, l'avion reliait Zurich à New York. Il a été contraint d'atterrir en raison d'une urgence médicale à bord. Volodymyr Zelensky a dit ce jeudi soir espérer une visite à Kiev des émissaires de Donald Trump dans les prochains jours. Une visite qui serait agendée dans le cadre des efforts de médiation américains pour trouver une issue à la guerre avec la Russie. Selon le président ukrainien, des dates préliminaires de cette rencontre ont déjà été définies sans pour autant les dévoiler. À Genève, le nouvel impôt sur les véhicules a rebondi ce jeudi soir au Grand Conseil. La grande majorité des députés ont demandé au gouvernement de revoir la loi et donc le calcul sur la taxe pour les voitures de tourisme les plus vieilles. La motion demande aussi la prolongation d'une année de la mesure transitoire qui limite pour ces véhicules l'augmentation de la taxation au double de ce qu'elle était auparavant. Intelligence artificielle, eh bien depuis ce jeudi, OpenAI déploie le tout nouveau GPT-6 Astra. Cette nouvelle version d'IA est présentée par OpenAI, donc comme étant son modèle le plus puissant. Et d'après l'entreprise technologique de San Francisco, GPT-6 Astra est capable de se servir seul d'un ordinateur. Alors, dans un premier temps, GPT-6 est réservé à un nombre dit limité d'organisations. C'est le constructeur informatique qui le dit. Puis il sera ouvert dans les prochains jours aux abonnés payants de ChatGPT et aux développeurs. On a joué au football ce jeudi soir dans le cadre de la Super League. Deux matchs avec deux clubs romands qui jouaient à l'extérieur. Tout d'abord, la victoire de Sion face à Bâle sur le score de 2-1. Ensuite, la défaite de Servette face à Lugano 1-0. OK sur glace, Fribourg-Gotteron a entamé la nouvelle saison avec un succès puisqu'en déplacement à Graz en Autriche, le champion de Suisse en titre s'est imposé sur le score de 4-2 ce jeudi soir lors de la première journée de la Champions Hockey League. Et puis au programme météo de ce vendredi, toujours un ciel bleu et toujours du soleil avec un mercure qui va même grimper jusqu'à 32 degrés au meilleur de l'après-midi. Et je peux déjà vous annoncer que le week-end promet d'être radieux avec un thermomètre qui indiquera jusqu'à 30 degrés au niveau du bassin des Maniques et en Valais.
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1: Benoît Rouchalot.
2: Une coïncidence de calendrier qui interroge est une information de la RTS. Un don de 20 000 francs a été versé par un riche propriétaire viticole sur un compte du centre Lavaux-Auron pour soutenir l'activité politique de la conseillère d'État Valérie Ditli. Sauf que la somme en question a été versée un jour seulement après l'annonce d'un plan d'aide de 17 millions de francs pour la viticulture vaudoise. Valérie Ditli, elle, décline toute responsabilité sur ce calendrier et assure que le donateur n'a bénéficié d'aucune aide. Le canton de Genève renforce la prévention et la promotion de la santé. Le Grand Conseil a largement adopté hier soir une modification de la loi sur la santé. Cela obligera l'État à élaborer un plan cantonal qui sera réévalué au début de chaque législature. Le projet de loi porté par les Verts précise notamment que l'environnement figure parmi les éléments déterminants de la santé. Au quatrième jour du procès dit de la mafia calabraise, en Suisse, l'avocat de la défense a demandé hier l'acquittement de son client accusé de participation ou de soutien à une organisation criminelle. Dans sa plaidoirie devant le tribunal pénal fédéral, il a insisté sur la grande distance qui avait toujours existé entre l'accusé de 59 ans et la 'Ndrangheta, parlant seulement de gestes de courtoisie et de contacts superficiels entre son client et le chef du clan. Le jugement est prévu pour le 10 novembre. Le bilan du naufrage d'un ferry au large du nord de Chypre s'est encore alourdi hier. On compte désormais 10 morts après la récupération d'une victime supplémentaire 5 jours après le chavirement. 18 personnes sont toujours portées disparues. Le ferry transportait 267 passagers lorsqu'il a chaviré peu après son départ sur la côte nord de l'île. C'est une restructuration historique qui se prépare chez Volkswagen. Le conseil de surveillance du constructeur automobile allemand a approuvé à l'unanimité un plan qui prévoit la suppression de 50 000 postes supplémentaires dans le monde d'ici à la fin de la décennie, en plus des 50 000 déjà décidés en Allemagne depuis 2024, soit au total environ 15% des effectifs mondiaux du groupe européen. Une décision indispensable selon Volkswagen, compte tenu de la pression concurrentielle mondiale croissante, des changements technologiques, également de la nouvelle réalité économique. Le groupe Tesla va lancer aujourd'hui aux États-Unis son Cybercab, un robotaxi sans chauffeur, sans volant ni pédale. Le spécialiste des véhicules électriques organise une soirée de lancement entourée de mystères à Austin, au Texas. Elon Musk, le patron de Tesla, le présente comme un salon confortable sur roues avec une super télé et un son formidable. Le Texas dispose d'une réglementation favorable aux véhicules autonomes, ce qui en fait l'un des terrains d'expérimentation favoris pour ses services de robotaxi. En hockey sur glace, Fribourg-Gotteron fait honneur à son titre de champion de Suisse. Les Fribourgeois ont entamé la saison par une victoire hier en allant s'imposer 4-2 à Graz lors de la première journée de la Champions League. Gotteron qui jouera son deuxième match en Autriche samedi à Klagenfurt. La journée de vendredi s'annonce bien ensoleillée et chaude, en particulier en montagne. Au Mercure en plaine, des minimales à 14 degrés et jusqu'à 31 degrés pour les maximales. Samedi, du bassin Lémanique-Cauvalet, le temps restera généralement bien ensoleillé, hormis quelques voiles nuageux en matinée et des averses en montagne. Et jusqu'à 30 degrés pour les maximales.
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1: Un vol perturbé pour les passagers de l'avion suisse reliant Zurich à New York. Leur appareil a dû atterrir en urgence hier soir à Terre-Neuve, dans le nord du Canada. Pas de souci technique, c'est un des 234 passagers qui a été pris en charge pour un problème médical. L'avion a ensuite pu repartir. À Genève, le Grand Conseil veut une révision de l'impôt automobile. Les députés ont adopté hier une motion qui demande au gouvernement de soumettre un nouveau projet de loi qui nivelle les effets de seuil et modifie l'imposition des véhicules hybrides. Le texte demande aussi de prolonger d'une année la mesure transitoire limitant l'augmentation de la taxation au double. Au Chili, des heurts ont éclaté hier à Santiago entre la police et des manifestants qui protestaient contre les réformes sécuritaires proposées par le président d'extrême droite, José Antonio Kast. Les forces de l'ordre ont dispersé les centaines de personnes présentes dans le centre de la capitale chilienne à l'aide de canons à eau et des gaz lacrymogènes. Comme Pinochet, criaient certains à l'encontre du président Kast, le comparant ainsi à l'ancien dictateur. Le durcissement avait déjà été vivement critiqué par l'opposition et par certains au sein même du camp présidentiel. Un nouveau cap dans l'intelligence artificielle. OpenAI a lancé hier GPT-6 Astra, son premier modèle d'intelligence artificielle, qui serait capable de se servir seul d'un ordinateur et même de pirater des systèmes informatiques solidement protégés. Il est réservé dans un premier temps à un nombre limité d'organisations, ainsi qu'à des spécialistes de la cybersécurité, avant d'être ouvert dans les prochains jours aux abonnés payants de ChatGPT. Il intègre aussi un dispositif de surveillance qui peut aller jusqu'à interrompre son programme s'il sort de son cadre. À ce niveau de capacité, la sécurité doit devenir notre priorité absolue, a tenté de rassurer le président d'OpenAI, Greg Brockman. Enterrer des slips pour tester la qualité des sols ou concevoir scientifiquement un urinoir pour éviter les éclaboussures. Voici